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1: Bonjour à toutes et à tous, voici les principales informations de ce lundi 8 juin sur Radio Grand Lac. On débute dans le Gers avec l'hommage à Liana, la collégienne de 11 ans, retrouvée morte jeudi dernier. Près de 6000 personnes ont participé dimanche après-midi à la marche blanche organisée à Fleurance. Parents, familles et habitants ont marché ensemble dans les rues de la ville, beaucoup vêtus de blanc, certains portant des fleurs. Une banderole proclamée « Plus jamais ça, on t'aime, tu nous manques ». Le ministre des Affaires étrangères, Jean-Noël Barrot, a exprimé sa profonde tristesse et colère face à ce drame, dénonçant des manquements dans le traitement judiciaire des plaintes visant le principal suspect. La question de la responsabilité politique et des dysfonctionnements de la justice continue de nourrir le débat national. En politique, plusieurs propositions émergent. Dominique de Villepin souhaite la création d'un parquet spécialisé pour les violences faites aux femmes et aux enfants. Bruno Retailleau, quant à lui, propose la mise en place d'une cour disciplinaire de la magistrature. Dans le même temps, Jean-Luc Mélenchon a tenu son premier meeting de campagne pour la présidentielle 2027 à Saint-Denis, dénonçant l'influence des grands groupes médiatiques et promettant d'y remédier dès son éventuel mandat. À gauche, François Hollande estime que seul le PS et la France insoumise ont les moyens de se hisser au second tour, tandis que Raphaël Glucksmann mise sur une ligne majoritaire à gauche. Sur le front de l'environnement et de la santé, la députée Clémentine Autain alerte sur le cadmium présent dans nos aliments. Elle dénonce un dépassement massif des limites sanitaires et réclame des mesures strictes pour protéger la population, allant jusqu'à proposer une sécurité sociale de l'alimentation permettant d'accéder à des produits plus sains. À Paris, l'élu Alexandra Cordebarra a été agressée samedi soir par des militants d'extrême droite lors de la nuit blanche dans le 10e arrondissement. 6 personnes ont été placées en garde à vue, certaines soupçonnées de violence contre la maire et le député écologiste Pouria Amir Chahi. Et puis un défi original pour sensibiliser au changement climatique. Florian Fiquet, alias Flo Climatrek, part ce lundi pour 2 semaines d'itinérance dans les Alpes, du parc national de la Vanoise au massif du Mont Blanc, afin de documenter la fonte des glaciers et alerter sur les impacts du changement climatique. Depuis 1850, les glaciers alpins ont perdu près de 70% de leur volume.
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1: On commence avec ce drame sur les routes savoyardes. Un jeune homme de 22 ans a perdu la vie vendredi soir dans un violent accident à Méry, dans la zone d'activité de Savoie-Hexapol. La voiture qui transportait 5 personnes a quitté sa trajectoire avant de percuter des barrières de sécurité. Un passager a été grièvement blessé et 3 autres occupants plus légèrement touchés. Une enquête est en cours pour déterminer les circonstances exactes de l'accident. La vitesse pourrait être en cause. À Chambéry, le maire Thierry Repentin affiche son opposition à une proposition italienne visant à doubler le tunnel du Mont-Blanc. Pour l'élu savoyard, la priorité doit rester le développement du transport ferroviaire de marchandises, notamment avec la future liaison Lyon-Turin, plutôt que la création de nouvelles infrastructures routières. L'actualité sociale maintenant, plusieurs dizaines d'agents municipaux se sont rassemblés vendredi devant l'hôtel de ville de Chambéry. Des représentants des bibliothèques, de la petite enfance, des services techniques ou encore de l'éducation demandent des réponses concrètes sur leurs conditions de travail et sur l'organisation de certains services municipaux. De nouvelles réunions avec la municipalité sont annoncées dans les prochaines semaines. Une bonne nouvelle pour les amateurs de culture et de loisirs créatifs, l'enseigne Cultura s'apprête à ouvrir un nouveau magasin dans la zone commerciale de Champ Nord à Chambéry. Installé dans les anciens locaux de Gosport, le commerce devrait accueillir ses premiers clients entre la mi-juillet et le début du mois d'août. Une 20aine de salariés y travailleront. Et puis du sport pour terminer, la Team Chambé a validé sa qualification pour la Coupe d'Europe la saison prochaine grâce à sa victoire face à Istres 30-28 lors de la dernière journée de championnat. Une soirée particulièrement émouvante puisqu'elle marquait aussi les adieux du capitaine emblématique Pierre Paturel. Après plus de 20 ans au club, le pivot a reçu un hommage appuyé devant un phare à guichet fermé.
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1: Ce lundi sera très estival sur notre territoire avec néanmoins un temps qui deviendra de plus en plus lourd, notamment dans l'après-midi et puis en fin de journée, quelques gouttes pourraient nous concerner, notamment sur le bassin chambérien, justement côté Mercure. Comptez 15 degrés tout autour du lac du Bourget ce matin allant de Méry jusqu'à Drumétaz Clarafond et au meilleur de la journée, comptez 30 degrés à Chambéry et Aix-les-Bains. Voilà donc pour vos prévisions météo, je vous souhaite une excellente semaine à l'écoute du Grand Bain de la vie locale.
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1: Bonjour à toutes et à tous, voici les principales informations de ce lundi 8 juin sur Radio Grand Lac. On débute dans le Gers avec l'hommage à Liana, la collégienne de 11 ans, retrouvée morte jeudi dernier. Près de 6000 personnes ont participé dimanche après-midi à la marche blanche organisée à Fleurance. Parents, familles et habitants ont marché ensemble dans les rues de la ville, beaucoup vêtus de blanc, certains portant des fleurs. Une banderole proclamée « Plus jamais ça, on t'aime, tu nous manques ». Le ministre des Affaires étrangères, Jean-Noël Barrot, a exprimé sa profonde tristesse et colère face à ce drame, dénonçant des manquements dans le traitement judiciaire des plaintes visant le principal suspect. La question de la responsabilité politique et des dysfonctionnements de la justice continue de nourrir le débat national. En politique, plusieurs propositions émergent. Dominique de Villepin souhaite la création d'un parquet spécialisé pour les violences faites aux femmes et aux enfants. Bruno Retailleau, quant à lui, propose la mise en place d'une cour disciplinaire de la magistrature. Dans le même temps, Jean-Luc Mélenchon a tenu son premier meeting de campagne pour la présidentielle 2027 à Saint-Denis, dénonçant l'influence des grands groupes médiatiques et promettant d'y remédier dès son éventuel mandat. À gauche, François Hollande estime que seul le PS et la France insoumise ont les moyens de se hisser au second tour, tandis que Raphaël Glucksmann mise sur une ligne majoritaire à gauche. Sur le front de l'environnement et de la santé, la députée Clémentine Autain alerte sur le cadmium présent dans nos aliments. Elle dénonce un dépassement massif des limites sanitaires et réclame des mesures strictes pour protéger la population, allant jusqu'à proposer une sécurité sociale de l'alimentation permettant d'accéder à des produits plus sains. À Paris, l'élue Alexandra Cordebar a été agressée samedi soir par des militants d'extrême droite lors de la nuit blanche dans le 10e arrondissement. 6 personnes ont été placées en garde à vue, certaines soupçonnées de violence contre la maire et le député écologiste Pouria Amir Chahi. Et puis un défi original pour sensibiliser au changement climatique. Florian Fiquet, alias Flo Climatrek, part ce lundi pour 2 semaines d'itinérance dans les Alpes, du parc national de la Vanoise au massif du Mont Blanc, afin de documenter la fonte des glaciers et alerter sur les impacts du changement climatique. Depuis 1850, les glaciers alpins ont perdu près de 70% de leur volume.
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1: On commence avec ce drame sur les routes savoyardes. Un jeune homme de 22 ans a perdu la vie vendredi soir dans un violent accident à Méry, dans la zone d'activité de Savoie-Hexapol. La voiture qui transportait 5 personnes a quitté sa trajectoire avant de percuter des barrières de sécurité. Un passager a été grièvement blessé et 3 autres occupants plus légèrement touchés. Une enquête est en cours pour déterminer les circonstances exactes de l'accident. La vitesse pourrait être en cause. À Chambéry, le maire Thierry Repentin affiche son opposition à une proposition italienne visant à doubler le tunnel du Mont-Blanc. Pour l'élu savoyard, la priorité doit rester le développement du transport ferroviaire de marchandises, notamment avec la future liaison Lyon-Turin, plutôt que la création de nouvelles infrastructures routières. L'actualité sociale maintenant, plusieurs dizaines d'agents municipaux se sont rassemblés vendredi devant l'hôtel de ville de Chambéry. Des représentants des bibliothèques, de la petite enfance, des services techniques ou encore de l'éducation demandent des réponses concrètes sur leurs conditions de travail et sur l'organisation de certains services municipaux. De nouvelles réunions avec la municipalité sont annoncées dans les prochaines semaines. Une bonne nouvelle pour les amateurs de culture et de loisirs créatifs, l'enseigne Cultura s'apprête à ouvrir un nouveau magasin dans la zone commerciale de Champ Nord à Chambéry. Installé dans les anciens locaux de Gosport, le commerce devrait accueillir ses premiers clients entre la mi-juillet et le début du mois d'août. Une 20aine de salariés y travailleront. Et puis du sport pour terminer, la Team Chambé a validé sa qualification pour la Coupe d'Europe la saison prochaine grâce à sa victoire face à Istres 30-28 lors de la dernière journée de championnat. Une soirée particulièrement émouvante puisqu'elle marquait aussi les adieux du capitaine emblématique Pierre Paturel. Après plus de 20 ans au club, le pivot a reçu un hommage appuyé devant un phare à guichet fermé.
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1: Ce lundi sera très estival sur notre territoire avec néanmoins un temps qui deviendra de plus en plus lourd, notamment dans l'après-midi. Et puis en fin de journée, quelques gouttes pourraient nous concerner, notamment sur le bassin chambérien, justement côté Mercure. Comptez 15 degrés tout autour du lac du Bourget ce matin, allant de Méry jusqu'à Drumettaz, Clarafond. Et au meilleur de la journée, comptez 30 degrés à Chambéry et Aix-les-Bains. Voilà donc pour vos prévisions météo. Je vous souhaite une excellente semaine à l'écoute du Grand Bain de la vie locale.
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2: Bonjour à toutes et à tous, voici les principales informations de ce lundi 8 juin sur Radio Grand Lac. On débute dans le Gers avec l'hommage à Liana, la collégienne de 11 ans, retrouvée morte jeudi dernier. Près de 6000 personnes ont participé dimanche après-midi à la marche blanche organisée à Fleurance. Parents, familles et habitants ont marché ensemble dans les rues de la ville, beaucoup vêtus de blanc, certains portant des fleurs. Une banderole proclamée « Plus jamais ça, on t'aime, tu nous manques ». Le ministre des Affaires étrangères, Jean-Noël Barrot, a exprimé sa profonde tristesse et colère face à ce drame, dénonçant des manquements dans le traitement judiciaire des plaintes visant le principal suspect. La question de la responsabilité politique et des dysfonctionnements de la justice continue de nourrir le débat national. En politique, plusieurs propositions émergent. Dominique de Villepin souhaite la création d'un parquet spécialisé pour les violences faites aux femmes et aux enfants. Bruno Retailleau, quant à lui, propose la mise en place d'une cour disciplinaire de la magistrature. Dans le même temps, Jean-Luc Mélenchon a tenu son premier meeting de campagne pour la présidentielle 2027 à Saint-Denis, dénonçant l'influence des grands groupes médiatiques et promettant d'y remédier dès son éventuel mandat. À gauche, François Hollande estime que seul le PS et la France insoumise ont les moyens de se hisser au second tour, tandis que Raphaël Glucksmann mise sur une ligne majoritaire à gauche. Sur le front de l'environnement et de la santé, la députée Clémentine Autain alerte sur le cadmium présent dans nos aliments. Elle dénonce un dépassement massif des limites sanitaires et réclame des mesures strictes pour protéger la population, allant jusqu'à proposer une sécurité sociale de l'alimentation permettant d'accéder à des produits plus sains. À Paris, l'élue Alexandra Cordebarra a été agressée samedi soir par des militants d'extrême droite lors de la nuit blanche dans le 10e arrondissement. 6 personnes ont été placées en garde à vue, certaines soupçonnées de violence contre la maire et le député écologiste Pouria Amirchaï. Et puis un défi original pour sensibiliser au changement climatique. Florian Fiquet, alias Flo Climatrek, part ce lundi pour 2 semaines d'itinérance dans les Alpes, du parc national de la Vanoise au massif du Mont Blanc, afin de documenter la fonte des glaciers et alerter sur les impacts du changement climatique. Depuis 1850, les glaciers alpins ont perdu près de 70% de leur volume.
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2: On commence avec ce drame sur les routes savoyardes. Un jeune homme de 22 ans a perdu la vie vendredi soir dans un violent accident à Méry, dans la zone d'activité de Savoie-Hexapole. La voiture qui transportait 5 personnes a quitté sa trajectoire avant de percuter des barrières de sécurité. Un passager a été grièvement blessé et 3 autres occupants plus légèrement touchés. Une enquête est en cours pour déterminer les circonstances exactes de l'accident. La vitesse pourrait être en cause. À Chambéry, le maire Thierry Repentin affiche son opposition à une proposition italienne visant à doubler le tunnel du Mont-Blanc. Pour l'élu savoyard, la priorité doit rester le développement du transport ferroviaire de marchandises, notamment avec la future liaison Lyon-Turin, plutôt que la création de nouvelles infrastructures routières. L'actualité sociale maintenant, plusieurs dizaines d'agents municipaux se sont rassemblés vendredi devant l'hôtel de ville de Chambéry. Des représentants des bibliothèques, de la petite enfance, des services techniques ou encore de l'éducation demandent des réponses concrètes sur leurs conditions de travail et sur l'organisation de certains services municipaux. De nouvelles réunions avec la municipalité sont annoncées dans les prochaines semaines. Une bonne nouvelle pour les amateurs de culture et de loisirs créatifs, l'enseigne Cultura s'apprête à ouvrir un nouveau magasin dans la zone commerciale de Champ Nord à Chambéry. Installé dans les anciens locaux de Gosport, le commerce devrait accueillir ses premiers clients entre la mi-juillet et le début du mois d'août. Une 20aine de salariés y travailleront. Et puis du sport pour terminer, la Team Chambé a validé sa qualification pour la Coupe d'Europe la saison prochaine grâce à sa victoire face à Istres 30-28 lors de la dernière journée de championnat. Une soirée particulièrement émouvante puisqu'elle marquait aussi les adieux du capitaine emblématique Pierre Paturel. Après plus de 20 ans au club, le pivot a reçu un hommage appuyé devant un phare à guichet fermé.
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2: Ce lundi sera très estival sur notre territoire avec néanmoins un temps qui deviendra de plus en plus lourd, notamment dans l'après-midi. Et puis en fin de journée, quelques gouttes pourraient nous concerner, notamment sur le bassin chambérien, justement côté Mercure. Comptez 15 degrés tout autour du lac du Bourget ce matin, allant de Méry jusqu'à Drumétaz, Clarafond, et au meilleur de la journée, comptez 30 degrés à Chambéry et Aix-les-Bains. Voilà donc pour vos prévisions météo, je vous souhaite une excellente semaine à l'écoute du Grand Bain de la vie locale.
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2: Il est l'heure de votre horoscope en ce lundi 8 juin sur Radio Grand Lac. Et on débute avec les béliers, vous démarrez la semaine avec détermination. Une initiative personnelle pourrait rapidement porter ses fruits. Les taureaux, prenez le temps de réfléchir avant de vous engager. La prudence vous évitera quelques complications inutiles. Les gémeaux, votre curiosité est en éveil et favorise les échanges enrichissants. Une nouvelle information pourrait vous être très utile. Les cancers, l'ambiance est propice au rapprochement familial ou encore amicaux. Un geste simple fera toute la différence. Les lions, vous rayonnez et votre enthousiasme est communicatif. Profitez-en pour faire avancer un projet qui vous tient à cœur. Les vierges, la rigueur sera votre meilleur allié aujourd'hui. En restant organisé, vous gagnerez un temps précieux. Les balances, une discussion importante pourrait débloquer une situation. Gardez votre diplomatie habituelle, elle fera merveille. Les scorpions, votre intuition vous guide dans la bonne direction. Faites confiance à votre ressenti pour prendre une décision. Les sagittaires, l'envie de changement souffle sur votre journée. Osez sortir de votre routine et explorer de nouvelles pistes. Les capricornes, votre sérieux est remarqué et apprécié. Une reconnaissance ou un encouragement pourrait arriver plus vite que prévu. Les Verseaux, les idées originales ne manqueront pas aujourd'hui. C'est le moment de partager vos projets avec votre entourage. Et nous terminons avec nos amis les poissons. Votre sensibilité vous permet de mieux comprendre les autres. Une belle harmonie pourrait s'installer

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0: Bon lundi, vous écoutez Radio Grand Lac, merci d'être avec nous, c'est Maxime pour vous accompagner pour une toute nouvelle semaine avec votre question du jour. Et ce matin, c'est une question d'histoire. Qui était président de la France durant la toute première guerre mondiale? Réponse A, Gaston Doumergue. Réponse B, Raymond Poincaré. Réponse C, Aristide Briand. Ou réponse D, Paul Deschanel. Vous pouvez dès à présent jouer avec nous sur la page Facebook de Radio Grand Lac en message privé en nous envoyant ABC ou D. La bonne réponse, elle arrivera juste après notre chanson du jour. Mais tout de suite, voici votre éphéméride.
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0: En ce lundi 8 juin, nous souhaitons une excellente fête aux Médards ainsi qu'aux Armand, Armande et Mars. Votre dicton du jour, s'il pleut à la Saint-Médard, la récolte diminue d'un quart. Du côté de votre chanson du jour, on remonte le temps au lundi 8 juin 2009. Ce jour-là, Helmut Fritz était au sommet des charts français avec son tube Planétaire, ça m'énerve. Et c'est pour ça qu'on va se l'écouter ce matin tranquillement sur les bonnes ondes de Radio Grand Lac. Et on revient juste après avec la réponse de notre question du jour qui, je rappelle, est une question d'histoire en

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2: Helmut Fritz dans les souvenirs de l'année 2009 avec Ça m'énerve sur Radio Grand Lac. Merci d'être avec nous sur le 92.1. On se retrouve comme promis pour la réponse à notre question du jour de ce lundi, qui, je rappelle, est une question d'histoire. Qui était président de la France durant la toute première guerre mondiale? Réponse A, Gaston Doumergue. Réponse B, Raymond Poincaré. Réponse C, Aristide Briand. Ou réponse D, Paul Deschanel? Eh bien, la bonne réponse est évidemment la réponse B, Raymond Poincaré. Et c'est quand même un joli 60% de bonnes réponses ce matin. Un grand bravo à vous toutes et vous tous. On se retrouve bien tout simplement demain, mardi, pour de toutes nouvelles aventures culturelles sur le grand bain de la vie locale. Je vous souhaite une excellente journée et une excellente semaine.
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1: Bonjour à toutes et à tous, voici les principales informations de ce lundi 8 juin sur Radio Grand Lac. On débute dans le Gers avec l'hommage à Liana, la collégienne de 11 ans, retrouvée morte jeudi dernier. Près de 6000 personnes ont participé dimanche après-midi à la marche blanche organisée à Fleurance. Parents, familles et habitants ont marché ensemble dans les rues de la ville, beaucoup vêtus de blanc, certains portant des fleurs. Une banderole proclamée « Plus jamais ça, on t'aime, tu nous manques ». Le ministre des Affaires étrangères, Jean-Noël Barrot, a exprimé sa profonde tristesse et colère face à ce drame, dénonçant des manquements dans le traitement judiciaire des plaintes visant le principal suspect. La question de la responsabilité politique et des dysfonctionnements de la justice continue de nourrir le débat national. En politique, plusieurs propositions émergent. Dominique de Villepin souhaite la création d'un parquet spécialisé pour les violences faites aux femmes et aux enfants. Bruno Retailleau, quant à lui, propose la mise en place d'une cour disciplinaire de la magistrature. Dans le même temps, Jean-Luc Mélenchon a tenu son premier meeting de campagne pour la présidentielle 2027 à Saint-Denis, dénonçant l'influence des grands groupes médiatiques et promettant d'y remédier dès son éventuel mandat. À gauche, François Hollande estime que seul le PS et la France insoumise ont les moyens de se hisser au second tour, tandis que Raphaël Glucksmann mise sur une ligne majoritaire à gauche. Sur le front de l'environnement et de la santé, la députée Clémentine Autain alerte sur le cadmium présent dans nos aliments. Elle dénonce un dépassement massif des limites sanitaires et réclame des mesures strictes pour protéger la population, allant jusqu'à proposer une sécurité sociale de l'alimentation permettant d'accéder à des produits plus sains. À Paris, l'élue Alexandra Cordebar a été agressée samedi soir par des militants d'extrême droite lors de la nuit blanche dans le 10e arrondissement. 6 personnes ont été placées en garde à vue, certaines soupçonnées de violence contre la maire et le député écologiste Pouria Amirchaï. Et puis un défi original pour sensibiliser au changement climatique. Florian Fiquet, alias Flo Climatrek, part ce lundi pour 2 semaines d'itinérance dans les Alpes, du parc national de la Vanoise au massif du Mont Blanc, afin de documenter la fonte des glaciers et alerter sur les impacts du changement climatique. Depuis 1850, les glaciers alpins ont perdu près de 70% de leur volume.
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1: On commence avec ce drame sur les routes savoyardes. Un jeune homme de 22 ans a perdu la vie vendredi soir dans un violent accident à Méry, dans la zone d'activité de Savoie-Hexapol. La voiture qui transportait 5 personnes a quitté sa trajectoire avant de percuter des barrières de sécurité. Un passager a été grièvement blessé et 3 autres occupants plus légèrement touchés. Une enquête est en cours pour déterminer les circonstances exactes de l'accident. La vitesse pourrait être en cause. À Chambéry, le maire Thierry Repentin affiche son opposition à une proposition italienne visant à doubler le tunnel du Mont-Blanc. Pour l'élu savoyard, la priorité doit rester le développement du transport ferroviaire de marchandises, notamment avec la future liaison Lyon-Turin, plutôt que la création de nouvelles infrastructures routières. L'actualité sociale maintenant, plusieurs dizaines d'agents municipaux se sont rassemblés vendredi devant l'hôtel de ville de Chambéry. Des représentants des bibliothèques, de la petite enfance, des services techniques ou encore de l'éducation demandent des réponses concrètes sur leurs conditions de travail et sur l'organisation de certains services municipaux. De nouvelles réunions avec la municipalité sont annoncées dans les prochaines semaines. Une bonne nouvelle pour les amateurs de culture et de loisirs créatifs, l'enseigne Cultura s'apprête à ouvrir un nouveau magasin dans la zone commerciale de Champ Nord à Chambéry. Installé dans les anciens locaux de Gosport, le commerce devrait accueillir ses premiers clients entre la mi-juillet et le début du mois d'août. Une 20aine de salariés y travailleront. Et puis du sport pour terminer, la Team Chambé a validé sa qualification pour la Coupe d'Europe la saison prochaine grâce à sa victoire face à Istres 30-28 lors de la dernière journée de championnat. Une soirée particulièrement émouvante puisqu'elle marquait aussi les adieux du capitaine emblématique Pierre Paturel. Après plus de 20 ans au club, le pivot a reçu un hommage appuyé devant un phare à guichet fermé.
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1: Ce lundi sera très estival sur notre territoire avec néanmoins un temps qui deviendra de plus en plus lourd, notamment dans l'après-midi. Et puis en fin de journée, quelques gouttes pourraient nous concerner, notamment sur le bassin chambérien. Justement, côté Mercure, comptez 15 degrés tout autour du lac du Bourget ce matin, allant de Méry jusqu'à Drumétaz, Clarafond, et au meilleur de la journée, comptez 30 degrés à Chambéry et Aix-les-Bains. Voilà donc pour vos prévisions météo. Je vous souhaite une excellente semaine à l'écoute du Grand Bain de la vie locale.
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1: Bonjour à toutes et à tous, voici les principales informations de ce lundi 8 juin sur Radio Grand Lac. On débute dans le Gers avec l'hommage à Liana, la collégienne de 11 ans, retrouvée morte jeudi dernier. Près de 6000 personnes ont participé dimanche après-midi à la marche blanche organisée à Fleurance. Parents, familles et habitants ont marché ensemble dans les rues de la ville, beaucoup vêtus de blanc, certains portant des fleurs. Une banderole proclamée « Plus jamais ça, on t'aime, tu nous manques ». Le ministre des Affaires étrangères, Jean-Noël Barrot, a exprimé sa profonde tristesse et colère face à ce drame, dénonçant des manquements dans le traitement judiciaire des plaintes visant le principal suspect. La question de la responsabilité politique et des dysfonctionnements de la justice continue de nourrir le débat national. En politique, plusieurs propositions émergent. Dominique de Villepin souhaite la création d'un parquet spécialisé pour les violences faites aux femmes et aux enfants. Bruno Retailleau, quant à lui, propose la mise en place d'une cour disciplinaire de la magistrature. Dans le même temps, Jean-Luc Mélenchon a tenu son premier meeting de campagne pour la présidentielle 2027 à Saint-Denis, dénonçant l'influence des grands groupes médiatiques et promettant d'y remédier dès son éventuel mandat. À gauche, François Hollande estime que seul le PS et la France insoumise ont les moyens de se hisser au second tour, tandis que Raphaël Glucksmann mise sur une ligne majoritaire à gauche. Sur le front de l'environnement et de la santé, la députée Clémentine Autain alerte sur le cadmium présent dans nos aliments. Elle dénonce un dépassement massif des limites sanitaires et réclame des mesures strictes pour protéger la population, allant jusqu'à proposer une sécurité sociale de l'alimentation permettant d'accéder à des produits plus sains. À Paris, l'élue Alexandra Cordebarra a été agressée samedi soir par des militants d'extrême droite lors de la nuit blanche dans le 10e arrondissement. 6 personnes ont été placées en garde à vue, certaines soupçonnées de violence contre la maire et le député écologiste Pouria Amir Chahi. Et puis un défi original pour sensibiliser au changement climatique. Florian Fiquet, alias Flo Climatrek, part ce lundi pour 2 semaines d'itinérance dans les Alpes, du parc national de la Vanoise au massif du Mont-Blanc, afin de documenter la fonte des glaciers et alerter sur les impacts du changement climatique. Depuis 1850, les glaciers alpins ont perdu près de 70% de leur volume.
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1: On commence avec ce drame sur les routes savoyardes. Un jeune homme de 22 ans a perdu la vie vendredi soir dans un violent accident à Méry, dans la zone d'activité de Savoie-Hexapol. La voiture qui transportait 5 personnes a quitté sa trajectoire avant de percuter des barrières de sécurité. Un passager a été grièvement blessé et 3 autres occupants plus légèrement touchés. Une enquête est en cours pour déterminer les circonstances exactes de l'accident. La vitesse pourrait être en cause. À Chambéry, le maire Thierry Repentin affiche son opposition à une proposition italienne visant à doubler le tunnel du Mont-Blanc. Pour l'élu savoyard, la priorité doit rester le développement du transport ferroviaire de marchandises, notamment avec la future liaison Lyon-Turin, plutôt que la création de nouvelles infrastructures routières. L'actualité sociale maintenant, plusieurs dizaines d'agents municipaux se sont rassemblés vendredi devant l'hôtel de ville de Chambéry. Des représentants des bibliothèques, de la petite enfance, des services techniques ou encore de l'éducation demandent des réponses concrètes sur leurs conditions de travail et sur l'organisation de certains services municipaux. De nouvelles réunions avec la municipalité sont annoncées dans les prochaines semaines. Une bonne nouvelle pour les amateurs de culture et de loisirs créatifs, l'enseigne Cultura s'apprête à ouvrir un nouveau magasin dans la zone commerciale de Champ Nord à Chambéry. Installé dans les anciens locaux de Gosport, le commerce devrait accueillir ses premiers clients entre la mi-juillet et le début du mois d'août. Une 20aine de salariés y travailleront. Et puis du sport pour terminer, la Team Chambé a validé sa qualification pour la Coupe d'Europe la saison prochaine grâce à sa victoire face à Istres 30-28 lors de la dernière journée de championnat. Une soirée particulièrement émouvante puisqu'elle marquait aussi les adieux du capitaine emblématique Pierre Paturel. Après plus de 20 ans au club, le pivot a reçu un hommage appuyé devant un phare à guichet fermé.
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1: Ce lundi sera très estival sur notre territoire avec néanmoins un temps qui deviendra de plus en plus lourd, notamment dans l'après-midi. Et puis en fin de journée, quelques gouttes pourraient nous concerner, notamment sur le bassin chambérien. Justement, côté Mercure, comptez 15 degrés tout autour du lac du Bourget ce matin, allant de Méry jusqu'à Drumettaz, Clarafond, et au meilleur de la journée, comptez 30 degrés à Chambéry et Aix-les-Bains. Voilà donc pour vos prévisions météo. Je vous souhaite une excellente semaine à l'écoute du Grand Bain de la vie locale.
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1: Il est l'heure de votre horoscope en ce lundi 8 juin sur Radio Grand Lac. Et on débute avec les béliers, vous démarrez la semaine avec détermination. Une initiative personnelle pourrait rapidement porter ses fruits. Les taureaux, prenez le temps de réfléchir avant de vous engager. La prudence vous évitera quelques complications inutiles. Les gémeaux, votre curiosité est en éveil et favorise les échanges enrichissants. Une nouvelle information pourrait vous être très utile. Les cancers, l'ambiance est propice au rapprochement familial ou encore amicaux, un geste simple fera toute la différence. Les lions, vous rayonnez et votre enthousiasme est communicatif. Profitez-en pour faire avancer un projet qui vous tient à cœur. Les vierges, la rigueur sera votre meilleur allié aujourd'hui. En restant organisé, vous gagnerez un temps précieux. Les balances, une discussion importante pourrait débloquer une situation. Gardez votre diplomatie habituelle, elle fera merveille. Les scorpions, votre intuition vous guide dans la bonne direction. Faites confiance à votre ressenti pour prendre une décision. Les sagittaires, l'envie de changement souffle sur votre journée. Osez sortir de votre routine et explorer de nouvelles pistes. Les capricornes, votre sérieux est remarqué et apprécié. Une reconnaissance ou un encouragement pourrait arriver plus vite que prévu. Les Verseaux, les idées originales ne manqueront pas aujourd'hui. C'est le moment de partager vos projets avec votre entourage. Et nous terminons avec nos amis les poissons. Votre sensibilité vous permet de mieux comprendre les autres. Une belle harmonie pourrait s'installer dans vos relations.
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1: Bon lundi, vous écoutez Radio Grand Lac, merci d'être avec nous, c'est Maxime pour vous accompagner pour une toute nouvelle semaine avec votre question du jour. Et ce matin, c'est une question d'histoire. Qui était président de la France durant la toute première guerre mondiale? Réponse A, Gaston Doumergue. Réponse B, Raymond Poincaré. Réponse C, Aristide Briand. Ou réponse D, Paul Deschanel. Vous pouvez dès à présent jouer avec nous sur la page Facebook de Radio Grand Lac en message privé en nous envoyant ABC ou D. La bonne réponse, elle arrivera juste après notre chanson du jour. Mais tout de suite, voici votre éphéméride.
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1: En ce lundi 8 juin, nous souhaitons une excellente fête aux Médards ainsi qu'aux Armand, Armande et Mars. Votre dicton du jour, s'il pleut à la Saint-Médard, la récolte diminue d'un quart. Du côté de votre chanson du jour, on remonte le temps au lundi 8 juin 2009. Ce jour-là, Helmut Fritz était au sommet des charts français avec son tube Planétaire, ça m'énerve. Et c'est pour ça qu'on va se l'écouter ce matin tranquillement sur les bonnes ondes de Radio Grand Lac. Et on revient juste après avec la réponse de notre question du jour qui, je rappelle, est une question d'histoire en

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2: Helmut Fritz dans les souvenirs de l'année 2009 avec Ça m'énerve sur Radio Grand Lac. Merci d'être avec nous sur le 92.1. On se retrouve comme promis pour la réponse à notre question du jour de ce lundi, qui, je rappelle, est une question d'histoire. Qui était président de la France durant la toute première guerre mondiale? Réponse A, Gaston Doumergue. Réponse B, Raymond Poincaré. Réponse C, Aristide Briand. Ou réponse D, Paul Deschanel? Eh bien, la bonne réponse est évidemment la réponse B, Raymond Poincaré. Et c'est quand même un joli 60% de bonnes réponses ce matin. Un grand bravo à vous toutes et vous tous. On se retrouve bien tout simplement demain, mardi, pour de toutes nouvelles aventures culturelles sur le grand bain de la vie locale. Je vous souhaite une excellente journée et une excellente semaine.
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3: Vous êtes bien sur Radio Grand Lac 92.1 FM et en DAP. Plus, vous nous écoutez depuis les portes du lac Léman jusque dans l'Isère et puis sur un axe est-ouest de Lyon jusqu'à la frontière italienne. Nous sommes en direct dans l'émission Plongée au cœur de l'entreprise avec Laurent. Bonjour Laurent.
4: Bonjour Marie-Alix.
3: Comment vas-tu?
4: Super bien.
3: Qu'est-ce que tu as passé un bon week-end?
4: Franchement, fantastique.
3: J'ai cru comprendre que tu t'étais baigné dans un océan.
4: Oui, j'ai gardé la couleur de l'eau, mais l'étendue était un peu plus grande. Et effectivement, j'ai fait gaffe à ce que tu appelles les balises.
3: Les baïnes.
4: Les
3: balises, c'est autre chose. Ça commence bien ce matin. Donc, nous sommes en direct dans l'émission Plongée au cœur de l'entreprise. Et nous avons fait vœu avec Laurent de vous faire découvrir les pratiques de gestion des ressources humaines et de management des entreprises de notre territoire. Aujourd'hui, nous avons une invitée de marque, puisque nous accueillons Iseline Cuzieux, qui est directrice des ressources humaines d'Initial. On parlera un peu plus tard d'Initial, mais en quelques mots, restez à l'écoute parce que c'est une entreprise qui est pionnière dans la fabrication, dans l'impression 3D. Bonjour Iseline.
5: Eh bien, bonjour à tous les deux.
3: Comment vas-tu ce matin?
5: Ça va très bien avec ce beau soleil qui est revenu. Je suis ravie d'être là aujourd'hui et en tout cas, merci de m'avoir invitée dans l'émission.
3: Je t'en prie, c'est un vrai plaisir. Iseline, on a l'habitude de commencer cette émission en parlant du parcours de nos invités. Tu nous as dit, mais moi j'ai un parcours classique. Moi je trouve qu'effectivement tu as un parcours classique, donc c'est bien pour mes petits étudiants qui nous écoutent, parce que oui, on peut faire de la RH en commençant par étudier les ressources humaines. Mais tu n'as pas un parcours si classique parce que tu es quand même allé chercher à chaque fois dans ton parcours les défis. Tu peux, parle-nous de toi, qui es-tu et comment tu es arrivé aux ressources humaines?
5: Eh bien, donc effectivement, quand je dis parcours classique, c'est parce que j'ai commencé ma formation par une formation en RH, donc avec une licence plutôt généraliste avec du droit du travail et ensuite un master en ressources humaines. Pourquoi je suis allée vers les ressources humaines, c'est parce que en fait, quand j'étais en licence, j'ai rencontré une personne qui est aujourd'hui un de mes mentors, qui s'appelle Pierre Maury, et en fait qui m'a dit, je pense que tu peux continuer en RH, en master RH, je pense que ça va te plaire, et si t'es ok pour poursuivre en master RH, et ben moi je veux bien t'accueillir dans mon entreprise pour faire ton alternance chez nous. Donc ça a commencé comme ça, donc l'entreprise fait partie du groupe Eramet et ça s'appelle Erastyle, basé dans l'Allier près de Montluçon. Petit pincement au cœur parce que si vous avez suivi récemment l'actualité, cette entreprise vient de fermer, donc c'était à peu près 250 à 300 salariés, donc qui a fermé il y a quelques semaines. Donc c'est toujours dur de se dire, c'était un gros monde de la métallurgie, un gros aciériste, et malheureusement en fait, malgré toutes les diversifications qu'ils ont pu mettre en place, ça a pas réussi à garder en tout cas ce site historique, Mais en tout cas, c'est pour moi, c'était ma première expérience en RH. Je suis restée 3 ans dans cette entreprise, hyper formateur. Donc une entreprise avec un plan social. Donc pour commencer, c'est pas forcément le plus simple, mais on voit tout de suite ce que c'est la fonction RH. Et on sort un peu de ses croyances parce que quand on a 22, 23 ans et qu'on vit avec des gens qui sont en train de perdre leur emploi ou qui doivent en fait être reconvertis sur d'autres emplois, ça fait vite sortir en fait de sa naïveté qu'on peut avoir en entrant dans le monde du travail.
3: Oui, je te rejoins. Après, effectivement, pour avoir mené aussi divers plans, comme tu le sais, c'est comment est-ce qu'on met un peu d'humain dans ces procédures, parce que c'est très procédural pour les ressources humaines. Et effectivement, c'est très formateur aussi. Parce que là, pour le coup, on touche à l'ensemble des process ressources humaines.
5: Tout à fait, exactement. Et du coup, c'est là où j'ai découvert aussi ce qu'était la relation avec les partenaires sociaux, notamment parce qu'ils sont aussi là pour challenger l'employeur, mais aussi pour défendre les salariés. Et c'est vrai qu'à ce moment-là, on voit l'impact qu'ils peuvent avoir, en tout cas, notamment dans ce genre de situation. Et c'est important de prendre en considération aussi ça, pour se dire, bah, effectivement, c'est des gens qu'on a en face, c'est des gens qui ont des familles, et on peut pas faire n'importe quoi, et en fait, on se doit de préserver l'entreprise, mais on doit le faire de la meilleure manière possible. Et si les gens, bah, peuvent quitter l'entreprise et rebondir ailleurs, bah, ok. Mais s'ils peuvent aussi rebondir au sein de l'entreprise, c'est ok aussi. Et comment on arrive à faire tout ça au fur et à mesure, quoi.
4: Ce qui est intéressant, Iseline, c'est que Marie-Lix dit qu'effectivement, à juste titre, hein, t'as un parcours assez classique, et comme quoi c'est effectivement possible de faire des RH et d'avoir un parcours classique, mais toi, tu l'es pas tellement, effectivement, je rejoins là aussi Marie-Lix. Alors, il semblerait que t'aies fait quelques détours du côté du judo, donc comme judoka, n'est-ce pas, et que tu sois un peu compétitrice dans l'âme, si j'ai bien retenu, ce qui nous emmène quand même vers quelque chose qui vient confronter un peu cette naïveté dont tu viens de parler. Et je vais faire la boucle pour une fois sur les. Quand tu parlais un peu des syndicats, etc. Tu parlais des jeux de pouvoir et des délégués syndicaux, et j'adore cette citation pendant qu'on a préparé l'émission. Mais pourquoi on se couche devant ces gens? Donc finalement, il semblerait que ton côté compétitrice te permette de compenser, d'équilibrer et d'adresser chacun des sujets que tu prends en charge avec cet esprit de confronter à la difficulté et de faire quelque chose pour que ça avance. Je me trompe?
5: Non, pas du tout. Alors effectivement, ce qui est intéressant dans ce que tu évoques, bah, c'est sûr que le sport, le judo, j'en ai fait beaucoup et ça m'a vraiment beaucoup construite en termes de valeurs, en termes de caractère aussi, parce que je trouve que ça me donne beaucoup de force, en tout cas dans mon travail. Je sais que je pourrais pas vivre sans sport et sans cet esprit compétitif, parce que ça me permet, voilà, aussi de me challenger et de toujours me dire, même quand c'est dur, allez, on y va et on y retourne. Et parce que dans les ressources humaines, faut pas croire, mais on est très exposé et on est souvent isolé. Donc du coup, on a besoin aussi de trouver des ressources ailleurs. Moi, c'est le sport. D'autres personnes, ça va être ailleurs, mais en tout cas, moi, c'est le sport. Et effectivement, je prends toujours chaque personne en face de moi, que ce soit un syndicat, un salarié, à égal, en fait. Je me dis, aujourd'hui, on n'est peut-être pas d'accord, etc., mais on est d'égal à égal et on doit, en fait, tous avancer dans le même sens de l'entreprise. Et en fait, chaque personne dans l'entreprise a sa petite valeur à apporter, en fait, et on est tous d'égal à égal. Et ça, c'est hyper important. Et c'est pas parce que tu as peut-être effectivement des fois un pouvoir parce que tu as été élu, etc. Mais en fait, en face, la personne qui a pas de mandat, elle vaut tout aussi bien que toi, le RH, l'ouvrier, enfin toute personne, en fait. Voilà. Et c'est vrai que du coup, des fois, il peut y avoir des personnes qui vont un peu trop loin dans leur rôle et qui manquent de respect. Donc ceux qui connaissent le judo savent qu'il y a un code moral et le respect en fait partie. Et ça, souvent, je le remets en ligne en disant on peut ne pas être d'accord, mais par contre, il y a des valeurs qu'on ne dépasse pas, quoi.
4: Ça va pas être possible.
3: C'est clair. Bon, bah, tu sais qu'on se rejoint beaucoup et sur le judo et sur les valeurs de respect. C'est ce que j'enseigne. J'enseigne à des étudiants post-bac, notamment ce que sont les relations sociales. Et je rappelle l'importance quand même et pourquoi il y a eu des syndicats créés. C'est vrai que parfois, quand on est en entreprise, quand on a des sujets un peu durs à mener, bah, c'est compliqué. Mais heureusement qu'il y a des contre-pouvoirs, heureusement qu'il y a des discussions. Et l'idée est, et je te rejoins là-dessus, c'est restons constructifs et allons pour le bien de l'entreprise, parce que quand même le bien derrière de l'entreprise, c'est la pérennité de l'entreprise pour la pérennité des emplois, et ça, il faut le rappeler. Iseline, à un moment donné, tu as souhaité quitter l'Auvergne. Je ne comprends pas comment on peut souhaiter quitter l'Auvergne, mais bon, voilà. Est-ce que tu peux nous en dire plus?
5: Oui, tout à fait. Donc, j'avais envie de découvrir un petit peu le reste de la France et pas juste l'Allier, qui est quand même un peu perdu au milieu de la France, hein, on peut le dire. J'ai un peu bougé. Donc, je suis partie complètement à l'opposé. Je suis partie dans l'ouest de la France. Chez Vinci Autoroute, donc une grosse entreprise pour le coup, avec vraiment une grosse structuration RH qui a été très très formateur pour moi. J'ai beaucoup appris de cette expérience, notamment aussi sur une entreprise qui gagne de l'argent, donc ça a changé de ce que j'avais pu vivre avant, et du coup qui a aussi des moyens d'innover, de développer, d'avoir voilà une place RH sur cette intégration des collaborateurs, fidélisation, etc. Et du coup une belle expérience dans l'ouest de la France.
4: T'étais ouais. quand même à Niort.
5: Niort, ouais. C'est tout près de La Rochelle.
3: Ouais, c'est tout près de La Rochelle. Bon, après, on ne se comprend pas par rapport à l'Allier, finalement. Voilà. Du coup, mais ça t'éloigne de chez nous. Comment tu fais pour revenir chez nous?
4: Reviens.
5: Donc oui, ce que je n'ai pas précisé, c'est que donc, mon mari, on s'est rencontrés dans la première expérience. Et du coup, lui était déjà arrivé dans la région, plus précisément de Chambéry. Donc au bout d'un moment, on s'est dit, bah, c'est sympa de découvrir chacun la France de son côté, mais ce serait peut-être bien qu'on se retrouve à un moment. Et donc c'est comme ça que je suis arrivée sur la Clusaz en tant que responsable RH des remontées mécaniques de la Clusaz.
3: Mais quel saut, parce que entre alors je fais quand même une petite pensée pour on a une petite pensée pour Christian que je connais, qui est le conjoint d'Iseline, mais quel saut de passer des autoroutes aux stations de ski. Comment tu fais ça?
5: Alors effectivement, si on regarde un peu d'un côté un peu basique, on se dit c'est le grand saut, mais pas tant que ça, parce que ça reste en fait ce qu'on peut dire un peu de la concession, c'est-à-dire qu'on va en fait exploiter un domaine, donc que ce soit un domaine autoroutier ou un domaine skiable. Et en fait, du coup, ben nous, remontées mécaniques, on a un parc de remontées mécaniques. On n'a pas un parc autoroutier, mais voilà, c'est deux choses qui peuvent être un peu assimilées. Et on a des usagers ou voilà des clients qui viennent en fait sur nos activités pour soit aller sur la route, soit faire du sport. Donc, je trouvais quand même un petit parallèle, en tout cas, entre les deux activités. Mais pour autant, effectivement, c'est deux structures qui ont vraiment rien à voir.
3: Tu parlais de choc culturel quand on préparait l'émission. Effectivement, quel choc?
5: Alors, au-delà du climat, parce qu'effectivement, le climat est quand même plus doux dans le sud-ouest, je ne le cache pas. Moi, quand je suis arrivée, encore une fois, j'étais pleine de croyances en disant « Ouais, ça va être chouette, ils vont super bien m'accueillir, etc. » Bon, j'ai été bien accueillie, mais au bout de 6 mois, je dirais.
3: Ah, la montagne et les montagnards.
5: C'est vrai qu'en fait, il faut faire sa place. Quand on arrive, c'est clairement, voilà, encore une fois, l'esprit compétitif revient parce qu'on nous challenge en disant « Ma cocotte, t'arrives toute fraîche, mais on va bien te faire comprendre que t'es pas de chez nous. » Et au fur et à mesure, je suis contente parce que voilà, la relation se construit, etc. Mais c'est vrai qu'en arrivant, c'est pas forcément simple.
4: Donc, ma cocotte, t'arrives toute fraîche, si je fais le parallèle avec ce que tu nous as dit pendant la préparation de l'émission. C'est un petit côté un peu Reine des Neiges, puisqu'on t'appelait quand même Madame la Princesse.
5: Exactement. La Princesse, pourquoi? Parce que c'est vrai que la fonction RH n'était pas vraiment construite. En fait, il y avait eu des RH, etc. Mais c'était vraiment resté sur une fonction très administrative, parce que bah, chaque année, il y a 200 saisonniers recrutés. Donc, bah, il y a beaucoup de papiers à faire. Il faut que ça aille vite, etc. Et donc, ce côté vraiment intégration de la fonction RH dans une fonction stratégique, clairement, ils ne le voyaient pas, en fait. Et du coup, bah, moi qui arrive en disant « Ouais, j'aimerais bien qu'on mette en place ça, etc. Mais pour ça, il faut des outils, nanana. » Et c'était tout de suite « Oui, bon, la petite jeunette, la princesse vient des grands groupes, elle va apprendre qu'ici, c'est pas comme ça. »
3: Oui, après, ils ne savaient pas que derrière la princesse se cachait le samouraï.
4: C'est ça.
3: Donc, t'as quand même créé des choses innovantes à la Clusaz. Tu veux peut-être nous en parler un peu?
5: Tout à fait. Le gros sujet, hein, c'est le recrutement, et ça c'est quelque chose de très chronophage. Et en fait, faut être très rapide et faut avoir les meilleurs saisonniers possibles pour la saison. Donc en général, le recrutement, voilà, ça commence à l'automne pour que mi-novembre ce soit bouclé, pour que début décembre, en fait, on ait tout le monde. Et quand je suis arrivée, je me suis dit, il faut qu'on trouve une solution rapide, efficace pour recruter en un temps record, quoi. Et donc c'est comme ça que ouais, je me suis un peu creusé la tête, parce que je vous cache pas que je connaissais pas forcément tous les outils possibles sur le marché. Et c'est en parlant avec mon directeur, donc Jean-Christophe Hoff, qui qui a tout de suite accroché sur l'idée en se disant bah, si on mettait en place des entretiens vidéo différés, c'est-à-dire qu'au lieu de recevoir tous les gens physiquement ou de les appeler un par un, on va en fait faire toute notre préqualification par de l'entretien vidéo différé. Et donc tout de suite, en fait, ça permet d'avoir accès à la personne, voir comment elle se présente, etc. Et donc les managers, en fait, avaient aussi accès tout de suite à l'outil. Donc c'était assez innovant. Au début, ça les a un peu challengés parce qu'ils n'avaient pas envie de prendre cet outil en main, mais rapidement ils s'y sont fait, et ensuite après c'est eux qui me disaient ouais trop bien, c'est super. Ouais,
4: ce qui est génial en fait, c'est que on voit qu'une fois de plus derrière la princesse pardon derrière la princesse se cache un samouraï. On voit que quand t'as déployé cet outil, tu leur as dit, enfin ils t'ont dit mais comment ça, j'ai noté, essayez, je ne vous oblige pas, vous verrez.

0: enfin la Clusaz. Juste, je rappelle parce qu'on pense toujours que tout le monde connaît, mais il faut savoir que c'est un territoire très très en compétition et notamment pour le recrutement de saisonniers, la Clusaz. Hein. Mm-hmm. C'est pas si facile que ça. C'est pas que le fait d'empocher des saisonniers. C'est aussi le fait que bah il y a des stations de ski partout autour.
1: Tout à fait, notamment bah, le Grand Bornand, hein, qui est la station la plus près.
0: Juste en face.
1: et pareil, sur cette approche-là, on voit souvent les deux stations comme concurrentes, alors que pour moi, en fait, y a plein de choses à faire en corrélation. On peut travailler ensemble, notamment sur le recrutement. Et donc, c'est vrai que tout de suite, moi, en arrivant, je me suis rapprochée de la RH qui était là-bas, donc qui est Floriane Paulet-Villard, que je salue et qui est devenue une amie parce qu'elle m'a beaucoup aidée, en tout cas, sur l'intégration, et elle avait un peu la même vision de moi, de dire en fait on est à côté, on fait le même métier, on a la même convention collective, on a les mêmes personnes qui postulent, bah travaillons ensemble en fait et faisons les choses intelligemment et partageons-nous les bons tips, les bonnes pratiques, parce que bah parce qu'on a besoin de travailler ensemble et ça sert à rien de se tirer dans les pattes en fait.
0: Oui, la force de la coopération en fait. Après la Clusaz, t'es rappelée par Vinci, comment ça se passe?
1: Oui, alors effectivement, donc après la Clusaz, il y a eu le Covid, etc. Donc je suis partie à peu près à ce moment-là. Donc Vinci est plutôt la partie airport me rappelle en disant bah effectivement à l'époque on n'avait pas un poste pour toi dans la région, mais voilà, là on va intégrer l'aéroport d'Annecy. Donc le scope ça va être l'aéroport de Chambéry, l'aéroport de Grenoble, et si tu le souhaites, bah intégrer l'aéroport d'Annecy. Et donc je trouvais le projet super. Et donc c'est pour ça que j'ai accepté. Ouais.
0: Merci Iseline. Tout ça, ça nous amène quand même à un moment donné chez Initial. Alors avant de nous parler de l'entreprise, comment t'es arrivée chez Initial?
1: Mais en fait, c'est vrai qu'après toutes ces expériences un peu diverses, l'avantage en RH déjà, c'est qu'on peut toucher à tout secteur d'activité, et ça c'est chouette parce qu'on peut passer voilà, du domaine sportif, un peu, enfin concession, industrie, enfin c'est vrai que c'est super varié, c'est super chouette. Mais j'avais envie de revenir à quelque chose d'un peu plus terre à terre. C'est vrai que produire quelque chose vraiment de nos mains en fait, parce que voilà, on est une entreprise industrielle, ça me touchait, et donc c'est vrai que cette technologie aussi, impression 3D, m'attirait beaucoup, et donc c'est comme ça que j'ai eu envie de venir chez Initial.
0: Alors juste parce qu'il y a beaucoup de RH qui me disent ah ouais, mais moi je connais pas la convention collective de l'autre, en fait c'est pas un frein. Ne vous freinez pas par la méconnaissance des conventions collectives. Ça s'apprend, les conventions collectives. Les ressources humaines, c'est avant tout de l'humain.
1: Tout à fait. Et en fait, c'est comme nous, pareil, j'y reviendrai un peu plus en détail, mais on a énormément de machines sur notre parc. C'est bien d'avoir des belles machines, hein, les plus performantes possibles, mais si derrière on n'a pas quelqu'un qui l'a fait fonctionner, ça va être compliqué. Et effectivement, pour dire... Pour rejoindre ce que tu dis, Marie-Alix, les jeunes aujourd'hui, il ne faut pas qu'ils aient peur de saisir les opportunités. En tout cas, moi, c'est ce que j'ai fait. C'est sûr que ce n'est pas forcément simple parce qu'à chaque fois, on se remet en question, on redémarre avec des gens qu'on ne connaît pas, un secteur qu'on ne connaît pas, etc. Mais moi, ça m'a beaucoup appris, ça m'a beaucoup forgé. Et je trouve que voilà, sortir de sa zone de confort régulièrement, c'est ça qui aide. Et moi, je suis trop contente parce que du coup, j'ai appris vraiment beaucoup de choses, plein de conventions collectives différentes, j'ai rencontré plein de gens différents, et c'est chouette, c'est hyper enrichissant, quoi.
2: Moi, j'allais revenir sur deux points. La Clusaz a quand même embarqué quelque chose sur les simulateurs de remontée mécanique. Donc, on voit que tu fouilles un peu toutes les, comme dit Marie-Alix, toutes les nouvelles choses, toutes les challenges sans cesse. Et la deuxième chose aussi par rapport à une DRH qui aimerait bien que dans son Chesterfield. C'est pas trop ton genre en fait, hein. Tu disais à propos effectivement avant d'arriver chez Initial, avant ce qui m'embêtait c'est qu'on va pas vraiment chercher les clients, donc on a un problème de riche. Donc t'aimes bien quand ça te challenge, mais à tous les niveaux.
1: C'est clair, ouais, j'aime bien quand tout tombe pas tout cuit, clairement, parce que j'ai ce goût de l'effort, je pense, et du coup pour moi ça permet aussi de challenger mes équipes et de leur dire bah c'est dur peut-être, on va avoir des moments difficiles, mais on va être ensemble, on va serrer les coudes et on en sortira d'autant plus grandi, quoi.
0: Merci Iseline, merci Laurent. Je vous propose de faire une courte pause musicale. Restez avec nous surtout.

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2: 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Nous sommes en direct dans l'émission Plongez au cœur de l'entreprise. Et avec Laurent ce matin, nous recevons Iseline Cusio, qui est directrice des ressources humaines de l'entreprise Initiale. Iseline, tu nous as parlé de ton parcours, tu dis classique, moi je trouve que finalement il n'est pas si classique que ça. T'es allé relever des défis, t'es allé te challenger, t'es allé prendre de l'information, te développer à chaque fois, sortir de ta zone de confort comme tu dis. Tu nous as parlé de toi, mais maintenant parle-nous d'Initiale, parce que c'est vraiment une très très belle entreprise de la région, une pionnière, et on aimerait que tu nous en dises un peu plus.
3: Avec plaisir. Donc Initiale, effectivement, pour moi, c'est une petite pépite en fait cachée sur Annecy, donc basée à Chavanot plus précisément, qui fête aujourd'hui ses 35 ans. Donc on va fêter voilà cette année nos 35 ans, ce qui est en fait souvent un peu paradoxal. On croit que l'impression 3D, c'est tout neuf, c'est tout frais, ça vient de sortir. Mais nous, en fait, aujourd'hui, on est leader sur le marché. 35 ans d'expertise, c'est pas rien. Et surtout que ça évolue très vite, en fait, comme technologie. Donc, c'est vrai qu'aujourd'hui, voilà, on a pu développer cette expertise au fur et à mesure des années. Et c'est hyper intéressant aujourd'hui, en tout cas, de voir qu'au maintenant, on forme même, en fait, et j'y reviendrai plus précisément, des acteurs en fait de l'impression 3D.
2: Mais c'est vrai qu'on se dit pas, ben en fait ça date de 35 ans. Il y a 35 ans, on n'imaginait pas ça. Moi j'ai beau fouiller dans ma mémoire, tu vois, la première fois que j'ai vu des objets facilement utilisables, c'était un bracelet imprimé en 3D quand j'étais chez Accenture. Bon, c'était un bracelet fluo, d'ailleurs je dois toujours l'avoir, non, me dire, mais c'était pas il y a 35 ans, je suis beaucoup plus jeune, je vous remercie. Et on se dit pas, on se dit pas que ça existait avant. Et deux, on se dit pas, on n'imagine pas toute la technicité et toute l'innovation qu'il y a derrière et tout ce que ça entraîne comme innovation chez les autres, parce qu'effectivement maintenant aujourd'hui on peut acheter une imprimante 3D et puis imprimer chez soi.
3: Très clairement, ouais. Et c'est même au-delà de ça, parce qu'effectivement, Initiale, c'est il y a 35 ans, mais vraiment, la technologie pure, c'est 1984. Donc, c'est encore plus ancien. Ouais. Mais on n'imagine pas du tout. C'est vrai que nous, Initiale, on a commencé par un bureau d'études, hein, de la conception. C'était vraiment notre cœur de métier, parce que notre volonté, en fait, et c'était vraiment ce qui nous a accompagnés tout au long de notre croissance, c'est de se dire... On veut accompagner notre client de A à Z, en fait, que ce soit de l'idée qu'il y a dans sa tête, de dire moi demain je veux un objet, je veux ça comme objet. Très bien, bah déjà on va commencer d'y réfléchir ensemble, on va le dessiner ensemble, on va voir ce qu'on peut vous proposer. À j'ai l'objet entre les mains, quoi. Et en fait, ça se fait pas en claquant des doigts. Il y a quand même tout un process à respecter pour en arriver là. Mais du coup, c'est ça aujourd'hui vraiment. Je pense qu'il anime encore nos équipes, c'est de se dire à chaque fois, il faut qu'on réfléchisse sur quelle matière on va utiliser, quel design, c'est vraiment très très engageant et c'est super challengeant parce que nos équipes, franchement, elles adorent ça, enfin elles sont passionnées et c'est ça aujourd'hui qui fait qu'on a des gens qui adorent leur entreprise, quoi.
2: Oui, et puis c'est ce que tu disais, c'est très technique. Alors moi, je pensais assez naïvement que, bah voilà, une fois que l'idée était dans la tête, une fois qu'on avait conçu, qu'on avait fait des plans, on mettait tout dans une machine et puis ça ressortait tout propre. Non, ça s'arrête pas là. Il y a un peu de finition. Tu peux nous en dire plus, s'il te plaît.
3: Oui, alors effectivement, nous déjà, donc là, on parle beaucoup de l'impression 3D, mais on a aussi d'autres technologies en interne pour pouvoir apporter vraiment le produit attendu par le client, parce que des fois ça va être en impression 3D, mais des fois ça va pas forcément être la bonne technologie, donc on va avoir aussi de la duplication sous vide, de l'injection, on a tout ce qui est aussi donc on va utiliser soit du métal soit du plastique, enfin voilà, ça va déjà loin dans la recherche avec le client de la technologie utilisée, notamment aussi par rapport à ce qu'il va vouloir. C'est vrai qu'une pièce en métal, elle va être beaucoup plus lourde, peut-être beaucoup plus chère aussi, mais du coup, c'est peut-être à un instant T ce que la personne veut. Pour aussi certains domaines d'activité, hein, parce qu'on travaille tant sur du médical que sur du luxe, mais aussi de la défense, de l'aéro. Donc les clients n'ont pas du tout les mêmes attentes déjà en termes de conditions, de matière, de technologie, de rendu. Enfin voilà, c'est très très très varié. Et effectivement, nous, ce qui fait vraiment notre force et ce qui est très différenciant chez nous, hein, chez Initial, c'est la finition. Parce qu'en fait, sur le marché aujourd'hui, on a une qualité de finition qui est vraiment parfaite, si je puis dire, parce qu'on a la chance d'avoir déjà des professionnels qui maîtrisent parfaitement la finition. Donc finition, ça va être déjà tout ce qui va être après-tâche de la pièce, c'est-à-dire qu'on va la préparer en fait, parce qu'une fois que la pièce elle sort de la machine, il y a d'autres étapes derrière. Donc déjà on va l'usiner s'il y a besoin de la retravailler pour que les dimensions voilà soient prêtes. Donc on a aussi un pôle usinage, donc on fabrique aussi des moules, on fait de l'usinage et effectivement ensuite une fois que tout ça est fait, ça part en finition où là on retravaille la pièce, on la prépare et ensuite on vient la peindre. Et nous, ce qu'on aime aussi, c'est développer des peintures ou des coloris qui sont recherchés par le client, mais des fois auxquels il n'aurait pas forcément pensé. Là, on a eu une demande, notamment sur un cadre de vélo, avec une couleur en fait qui va changer en fonction de la lumière.
2: Ah, donc, génial.
3: Ouais, c'est très très tendance en ce moment. Voilà, on sait que on le fait beaucoup sur les fards à paupières notamment, mais ça arrive aussi voilà sur d'autres produits. Et du coup, c'est vrai que là, on a un cadre de vélo en fonction d'où on se positionne, la couleur change.
2: C'est super chouette, ça. Ouais. C'est incroyable. C'est très très innovant.
4: Est-ce que vous étiez présent par un peu au Simodec, c'est un métier qui approche. Un peu dans tout ce qui est usinage, mécatronique, etc. Et puis la deuxième question, est-ce que vous allez faire un saut à Eurosatory aussi, au Mondial de l'Armement, vous avez aussi votre place, ou c'est un peu trop un secteur à part entière, et c'est mi-chemin entre les deux, enfin c'est les deux événements pro qui me font penser au métier que tu décris.
3: C'est vrai que sur les événements, chaque année, on se pose la question de quels événements on choisit, parce qu'il y en a énormément en fait, et du coup c'est difficile aussi de savoir où se positionner. Nous, on va plutôt être sur des événements vraiment spécialisés plutôt 3D pour le moment, style 3D Print, qui est un gros événement où on va régulièrement. Après, effectivement, on participe à d'autres événements, mais on va pas forcément jusque-là aujourd'hui. Mais c'est des questions qu'on se pose régulièrement, ouais, tout à fait.
2: Mais Iseline, moi je prends mon regard de RH hein, là, quand je regarde tout ce que tu dis, quand j'écoute tout ce que tu nous dis, mais quel grand écart en termes d'activité. Bon, ça ok, mais quel grand écart en termes de compétences. Là, on est, t'as des gens en fait qui sont des experts, mais qui ont des compétences. C'est un arc-en-ciel de compétences ton entreprise.
3: Ouais, clairement.
2: Comment tu fais pour gérer tout ça? Comment tu fais pour faire la gestion des ressources humaines, recruter, développer, former? Et puis peut-être que tu veux aussi nous parler du projet de transformation de l'entreprise et qui répondra en parallèle à cette question-là.
3: Tout à fait. Alors effectivement, maintenant ça commence, l'impression 3D commence de rentrer dans les formations, mais jusqu'à maintenant c'était pas une technologie qui était étudiée à l'école. Déjà en fait c'est dans un premier temps de se faire connaître, c'est-à-dire comme je disais, mais venez découvrir. Donc on fait beaucoup beaucoup de liens avec des écoles, avec des partenaires de la région. On essaie vraiment d'accueillir le plus de monde possible déjà pour qu'ils puissent visiter notre entreprise et voir en fait ce qui se passe chez nous, parce que c'est un peu obscur aussi. On se dit bon super, ils ont des machines, ils mettent de la poudre dedans, ça sort et puis voilà quoi.
2: Mais encore hein, ils mettent de la poudre dedans, en fait moi je me suis toujours posé la question, qu'est-ce que tu mets dans une imprimante 3D? Donc toi tu y as répondu, on met de la poudre, et puis peut-être que tu nous diras toutes les problématiques que ça peut engendrer de mettre de la poudre dans des machines. Mais oui, enfin tu vois, ça reste un domaine obscur, je trouve.
3: Tout à fait. Et donc là, bah récemment, on a participé. Alors, je sais pas si vous en avez entendu parler, mais de Top Fab, en fait, qui permet à des jeunes ils s'affrontent en fait sur une compétition de robots et ils doivent tout au long de l'année construire leurs robots, etc. Et donc nous on s'est dit bah c'est hyper intéressant parce qu'on veut rentrer dans le projet, on va les aider aussi par nos technologies à travailler sur leurs robots. Et donc en fait rien que ça, bah c'est se mettre en relation aussi avec des écoles, notamment le lycée Amédée Gordini, qui du coup développe en interne actuellement un pardon, je perds mes mots, un pôle en fait compétences impression 3D, et donc ils l'intègrent aujourd'hui dans leur formation, dans leur cursus de leurs étudiants. Et donc nous, on a donc notre expert aujourd'hui fabrication additive qui participe en fait à les aider à construire leur métier avec voilà des maquettes, des prototypes, etc. En disant bah en plus on est juste à côté, en proximité, on a un expert de l'impression 3D, bah allons donc ils sont venus nous chercher pour dire on vous veut en fait dans la construction de ce cursus, et là on va un peu plus loin sur la partie finition, parce que c'est très très dur à trouver des personnes en finition. En fait nous on a besoin de personnes qui soient très précises, c'est-à-dire qu'on a beaucoup sur le marché aujourd'hui de peintres industriels. Donc sur des grosses pièces, voilà. Et nous, on a besoin de gens qui maîtrisent en fait le pistolet ou qui peuvent travailler sur des petites pièces. Et c'est dur à trouver. Et donc c'est aussi de se dire, bah si on va chercher les jeunes directement à la source, on les accompagne, on les prend en alternance, et derrière en fait on les forme. Et voilà, c'est comme ça qu'on.
2: Oui, ouais. Vous avez tout compris. C'est aller chercher les jeunes à la source, quoi.
4: Moi, je pensais à un jeune à qui je parlais de l'émission aujourd'hui, qui salut Malo, qui nous entendra peut-être, qui est en génie des matériaux. Et il cherche une alternance l'année prochaine. Et en fait, je lui ai dit, mais ça se trouve, les boîtes qui font de la 3D, de l'impression 3D, pourraient être intéressées par tes compétences. Mais lui, au début, il me disait, t'es sûr, je vois pas trop, c'est quoi le lien? Bah, il y a des matériaux dedans. Mm-mm. Est-ce que c'est à peu près ces compétences-là ou est-ce que c'est d'autres choses? Je te file son CV à la fin de l'émission. C'est alors, voilà. C'est ce que c'est. D'ailleurs, ça peut intéresser les jeunes qui nous écoutent, mais.
3: C'est sûr qu'aujourd'hui, nous, on cherche la polyvalence, en fait, dans nos métiers, parce qu'on ne peut pas rester que sur une technologie, et on a besoin, en fait, que nos salariés, en fait, ils soient compétents sur différentes compétences. C'est hyper important. Effectivement, nous, on est hyper ouverts, en tout cas, à intégrer vraiment des personnes qui viennent de toutes parts. Enfin, en plus, on sait que ça évolue très vite. Moi, j'ai des gens qui me contactent sur LinkedIn, etc. À l'instant T, peut-être que ça va pas m'intéresser, mais en fait, je me dis, bah, peut-être que plus tard, j'en aurai besoin. Et en fait, voilà, on garde ces gens-là, on garde dans nos bases pour se dire, quand on en aura besoin, on saura où aller la chercher, quoi.
2: Ouais, faut un peu oublier le « je mets une feuille dans l'imprimante et puis ça sort avec le joli dessin dessus ». Non mais, parce que comme c'est le même terme, hein, sauf qu'il y a 3D derrière, ça donne un peu l'idée de ben, « je mets la matière, la machine fait tout et puis j'ai mon produit fini derrière ». Bravo, comment vous faites pour... Bon, tu parles d'une entreprise qui a 35 ans, qui est leader, qui reste leader sur son marché. Souvent des entreprises qui ont 35 ans, qui ont été pionnières, parce qu'on peut peut-être le dire comme ça quand même, hein, c'est une entreprise pionnière. Souvent il y a un essoufflement. Comment vous avez fait pour justement pas vous essouffler?
3: Mais en fait on se challenge régulièrement, donc par exemple au niveau déjà de nos machines, en fait on doit avoir une veille sur le marché très régulière, parce que ça évolue hyper rapidement. Donc régulièrement en fait on essaie de se dire bah cette machine là il va falloir qu'on en ait une autre récemment, mais du coup si on a cette nouvelle machine il va falloir qu'on forme nos salariés au préalable aussi, et donc c'est hyper intéressant pour eux parce qu'ils se disent ah bah chouette, on va aussi apprendre une nouvelle technologie, et on est toujours en fait à jour de nos connaissances sur notre cœur de métier. Donc ça déjà c'est quelque chose qu'on travaille voilà très régulièrement. On n'hésite pas hein, quand il faut investir parce que un client a besoin de cette nouvelle technologie, bah on le fait hein, parce que c'est important et c'est aussi pour l'avenir. Donc effectivement on se doit d'être toujours à l'affût de ce qui se passe sur le marché, et c'est ça nos leitmotifs, c'est de se dire faut pas s'endormir, parce que si on s'endort bah on va tomber hein, c'est un peu comme en judo, on se doit d'être actif tout le temps parce que c'est pas possible autrement quoi.
2: Oui, et puis quand on tombe on se relève quoi qu'il arrive. Ouais.
4: Et puis tu parlais aussi des clients qui achètent des machines et qui les intègrent chez eux, qui était un premier point par rapport au fait de se challenger et peut-être d'évolution qui va dans la suite de la question qu'a posée Marie-Alix. Et le deuxième point que j'avais noté dans le même esprit, c'était l'accélération de la tension entre les machines et les demandes et les matériaux critiques. Donc ça, c'est un ensemble de critères, de conjugaison de données qui font que...
3: Tout à fait, effectivement. Donc déjà aussi, on se challenge beaucoup sur notre matière utilisée parce que En fait, aujourd'hui, nos clients nous challengent aussi sur ça. Enfin, on le sait tous, hein, la RSE, c'est très important et nous, on est aussi très attentifs à ça. Déjà, sur la matière, on essaie de prendre la matière la plus biosourcée possible. On recycle notre matière, c'est-à-dire qu'en fait, à chaque fois qu'on reproduit une pièce, on va remélanger de la matière neuve avec de l'ancienne matière pour que on ait une empreinte carbone la plus basse possible, parce que c'est dans notre ADN aussi. Et c'est pas parce que sur le papier on peut paraître, effectivement, on travaille de la poudre, de la matière, on consomme beaucoup, mais c'est pas pour ça qu'on doit oublier en fait toute cette partie là et qui nous permet aussi d'attirer des nouvelles générations, parce qu'on est aussi attendu là-dessus, en tout cas.
2: Merci Iselin. Est-ce que tu... Il y a des projets dont tu voudrais parler aujourd'hui de l'entreprise, ou est-ce que tu préfères qu'on switch tout de suite sur des sujets humains? C'est comme tu veux, je te laisse la main, là, dis-moi tout.
3: Effectivement, on peut parler sur les projets d'entreprise qu'on a actuellement. Le gros projet qu'on a aujourd'hui, c'est la transformation de l'entreprise, hein, clairement. Pourquoi? Parce que... Alors, je ne l'ai pas précisé, mais Initial donc avait été créé par trois fondateurs qui ont vendu il y a quelques années donc au groupe Prodways, hein, auquel on appartient. Et donc, on a eu quelques managers, dirigeants qui se sont un peu succédés sur ces dernières années. Et là, en fait, on est reparti vraiment sur une dynamique de construction avec donc Maxime Tonnerieux, hein, notre directeur général, qui est arrivé il y a un peu plus d'un an, presque un an et demi maintenant. Et qui insuffle vraiment une dynamique de transformation et qui veut pérenniser l'entreprise et qui veut vraiment la développer. On partage notamment pas mal de valeurs sur le développement, la compétition et cette envie d'engagement et d'engagement des équipes. Et c'est vrai qu'aujourd'hui, on est dans cette transformation. Et donc, pour ça, on réfléchit à avoir encore une offre la plus complète possible, et en intégrant aussi des choses qu'on ne faisait pas jusqu'à maintenant, notamment peut-être de l'assemblage, des choses qui sortent vraiment de notre cœur de métier principal, mais qui sont nécessaires encore une fois pour se développer.
2: Oui, c'est vraiment passionnant tout ce que tu nous dis. Je pense qu'il va falloir que tu nous expliques maintenant comment humainement on arrive à gérer autant de compétences et autant d'évolution et d'innovation. Je vous propose qu'on fasse une courte pause musicale, mais surtout restez à l'écoute de l'émission et de Radio Grand Lac. À tout de suite.

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1: Vous êtes bien sur Radio Grand Lac 92.1 FM et en DAB+. Nous sommes en direct dans l'émission Plongez au cœur de l'entreprise. Avec Laurent, nous accueillons aujourd'hui Iseline Cusio, qui est directrice des ressources humaines d'Initial. Iseline, tu nous as parlé de toi, de ton parcours, de tes challenges. Tu nous as parlé d'Initial, une entreprise du territoire qui est incroyable, leader dans l'impression 3D, mais j'ai envie de dire, mais pas que, avec tout un tas de compétences. Quand tu es venue dans l'émission, là, tout à l'heure, sur, à Aix-les-Bains, tu nous as ramené un des produits que fait l'entreprise, et je m'y attendais pas du tout, tu nous as ramené une semelle. C'est incroyable, peut-être que tu aurais envie d'un peu de nous développer un produit concret, donc par exemple cette semelle que vous créez.
2: Effectivement, donc on travaille en fait avec des podologues pour pouvoir créer des semelles orthopédiques. Donc c'est notre gamme qu'on appelle Scientifit aujourd'hui. Et en fait, on a développé un logiciel qui permet au podologue de scanner le pied de son patient et ensuite de commander directement la semelle chez nous.
1: Mais j'ai des amis podologues, je me souviens à l'époque de mon premier podologue qui découpait le cuir, qui collait, qui passait des heures. C'est une innovation incroyable, on ne s'attend pas du tout à ça.
2: C'est sûr, ouais. Et du coup, vu que cette gamme marchait bien, on s'est dit qu'il faut qu'on aille encore plus loin. Et donc là, on a lancé une nouvelle gamme qui s'appelle SteadySol et qui va être plutôt sur deux aspects. Donc, un premier temps, ça va être les semelles de confort et de prévention, notamment sur les personnes qui sont beaucoup debout. Je pense aux coiffeurs, je pense aux personnes qui sont en logistique, enfin voilà, qui ont des postures longues debout. Donc cette semelle, en fait, va venir prévenir tout ce qui va être mal de dos, genoux, etc. Et encore plus récemment, et là, je suis très fière de cette nouvelle innovation là qu'on vient de lancer, c'est notre gamme sportive. Donc là, ça va être des semelles aussi adapté au sport que vous pratiquez. Ça a beaucoup de sens pour nous, hein, notamment dans la région. Donc, que ça va être du tennis, du paddle, du trail. On va avoir, en fait, tout un tas de gammes, en fait, de semelles. Et pareil, sur notre site internet, vous pouvez directement acheter votre semelle en fonction du sport que vous pratiquez.
3: Alors, comme je fais partie du tennis club du Bourget du Lac, si vous m'entendez, les copains, je pense qu'on va prendre un rendez-vous et puis on va regarder ce qu'on peut faire pour nos petits pieds.
2: Avec grand plaisir.
1: Et donc moi je trouve que c'est vraiment innovant parce que j'ai beaucoup regardé pour avoir un ado en construction et donc qui grandit très vite et qui a mal de partout sur tous les tendons. C'est une des premières choses que je regarde et je trouve que c'est effectivement innovant de le faire d'avoir une clé d'entrée par sport. Mais là tu me rajoutes une compétence en plus. Donc tu m'en as parlé, vous travaillez avec des podologues sur les semelles, mais en fait vous travaillez en B2B, hein, business to business, c'est-à-dire que vous vendez à des entreprises et maintenant vous vendez aussi à des particuliers. Quel grand écart de compétences.
2: C'est vrai qu'on s'arrête jamais et c'est ça qui est intéressant aussi, du coup c'est la culture en fait qu'on va devoir changer et travailler vraiment sur cette polyvalence, parce que jusqu'à maintenant on avait quand même des personnes qui étaient historiquement dans leurs compétences, et aujourd'hui avec ces technologies qui évoluent, on leur demande d'aller aussi voir la compétence d'à côté, développer aussi ses compétences, et ça passe par différentes choses. Déjà en fait l'année dernière j'ai dit il faut qu'on fasse quelque chose aussi pour que les gens travaillent plus ensemble, parce que tout le monde adore sa boîte, tout le monde est passionné, mais chacun travaille quand même en silo. Et donc on a fait un team building donc autour du sport, notamment avec Arthur Clerget que tu connais, ouais, qui a mené
1: team building. Bien ton programme.
2: Et en fait c'était on commence par faire une journée cohésion et derrière en fait on va aller plus loin, et donc on a mis des ateliers prévention, RPS, etc. Parce que aujourd'hui les équipes sont quand même très challengées, hein. Il faut qu'on se le dise. Transformer une entreprise, ça se fait pas dans le calme. Ça se fait quand même dans la tempête et parfois dans la douleur. Et je crois beaucoup au collectif. Donc c'est pour ça qu'il faut qu'on travaille cette culture managériale ensemble, cette culture collective. Et donc on a lancé cette action-là. Ensuite, on a fait un baromètre QVT pour voir un peu, prendre le pouls, la température des équipes. Et en fait, ensuite, on lance des actions au fur et à mesure, un peu fil rouge, pour qu'on ait cette culture en fait, qui prenne au fur et à mesure. Et c'est sûr, quand on a eu 5 dirigeants qui se sont succédés, c'est pas forcément simple pour les équipes de se remotiver et se redire, allez, on repart encore avec quelqu'un de nouveau. Et c'est vrai que l'arrivée de Maxime aide à se dire, non, on n'est pas là juste pour 6 mois. On construit sur l'avenir et on avance ensemble.
1: J'ai envie, quand tu parles de tout ça, j'ai envie de dire que vous avez des salariés qui ont des polyvalences en 3D. Pardon pour ce jeu de mots qui était un peu facile. Et puis derrière, allez, tant pis, c'est pas grave, je me lance quand même sur un autre jeu de mots facile. C'est aussi un accompagnement en 3D. Et avec une vraie notion de bien-être, ou en tout cas de... Alors, j'aime pas trop le bien-être parce que c'est pas la vraie notion, mais de prendre soin. C'est peut-être une meilleure notion, prendre soin de tes salariés et prendre soin et leur permettre de se développer et de créer de l'employabilité, alors au sein de l'entreprise ou en dehors, mais c'est un peu tout ça qui résonne à moi quand tu parles de l'entreprise.
2: Ouais, clairement, c'est ça, prendre soin, je trouve que c'est le mot juste, dans le sens où on travaille aussi beaucoup sur l'ergonomisation de nos postes et comment en fait on préserve nos salariés, parce que des fois, voilà, travailler dans des environnements industriels, c'est pas forcément simple. Donc récemment, voilà, on s'est équipé d'une cabine de douche pour nos opérateurs, nos techniciens qui sont dans la poudre toute la journée. C'est de se dire, voilà, petit à petit, comment on les préserve et on les maintient dans leur poste.
1: Je note, et puis certains de mes camarades de promo de cette année se reconnaîtront quand je dirai ça, c'est de la recherche de la performance, mais avec de la robustesse autour et de la pérennité. C'est un peu ça, ce à quoi ça me fait penser. Laurent, je sais pas si...
3: Oui, moi j'allais dire que on avait évoqué le fait que tu trouvais que souvent demander au manager de toujours plus leur donner les moyens et que tu prêtes une attention particulière à ça.
2: Tout à fait, parce que c'est eux qui sont en première ligne et nous, nos managers, comme dans beaucoup d'endroits, c'est avant tout des experts techniques. Donc, qui n'ont pas forcément choisi la voie managériale, ça s'est un peu imposé à eux parce que c'est l'expert technique et qui connaît le métier, mais on ne lui a jamais donné les moyens vraiment de gérer du conflit, de ce qui est difficile dans la partie managériale. Et c'est vrai que je pense qu'il ne faut pas les oublier, parce qu'on a tendance à dire oui, bah, c'est le manager qui doit gérer ça, on lui balance un peu le bébé comme ça. Bon, on le fait aussi beaucoup sur les RH. mais du coup, moi, j'essaie de les préserver aussi dans la mesure du possible. Hein, mais je pense que c'est important aussi de les accompagner. Ouais.
3: Et qui s'occupe des RH ?
1: Qui s'occupe des RH, d'anciens RH, j'ai envie
3: c'est
1: de te
3: ça,
1: dire.
3: Exactement.
1: Oui, et je pense que le programme que vous avez mis en place avec Arthur amène à prendre soin des salariés, prendre soin des managers et les aider à devenir autonomes dans comment je prends soin de moi.
2: Tout à fait, exactement.
1: Iseline, on a parlé de toi, on a parlé d'Initial, on a parlé... Enfin, je pense qu'on peut encore en parler pendant des heures. On a parlé de ta passion pour le sport et le lien que tu fais entre le sport et ta vie professionnelle. Alors, on se rejoint sur les sujets de judo, bien entendu, tout le monde l'aura compris. Mais je sais que tu es aussi engagée sur d'autres choses. Tu veux peut-être nous en parler. Tu veux peut-être nous parler de ton engagement au Prud'homme également.
2: Tout à fait. Alors, c'est vrai que... Pour moi, un RH aussi se doit d'être juste en fait, et d'avoir de l'équité en fait au sein de l'entreprise, et de préserver ça. Et ce que j'apprécie déjà chez Initial, c'est que cette culture aujourd'hui est libre pour ça. C'est-à-dire que si on considère que la personne, elle fait pas ce qu'il faut, on va savoir en fait lui dire, et on laisse pas pourrir en fait la situation, comme j'ai pu le connaître des fois dans d'autres entreprises où on se dit oui, bah faut pas faire de vagues, il est là depuis 20 ans, on dit rien, on met sous le tapis. Bah non, en fait, parce que c'est quoi l'image qu'on veut renvoyer derrière, et c'est quoi en fait l'entreprise qu'on veut devenir. Et moi, je veux être dans une entreprise qui a des valeurs fortes, des valeurs de juste, équitable, et c'est important de le faire. Et c'est vrai que ça fait longtemps que j'avais un peu ce petit côté justice qui était un peu au-dessus de ma tête et je savais pas trop comment le prendre. Et on m'a parlé du mandat de conseillère prud'homale. Encore une fois, c'est Pierre Maury, mon premier mentor qui faisait ça. Et en fait, j'ai voulu là récemment débuter cette expérience. Et donc, depuis le mois de janvier, je suis conseillère prud'homale au Conseil des prud'hommes de Bonneville dans la section activités diverses collège employeur.
1: Moi, je trouve que c'est chouette parce que, je pense qu'on se rejoint aussi. Je pense que c'est bien pour l'entreprise et c'est aussi bien pour les personnes de savoir se séparer des personnes au bon moment, que ce soit une décision de l'entreprise ou que ce soit une décision de la personne. C'est un sujet qui n'est pas facile pour les RH, parce que, il faut un peu de courage. Souvent, on se retrouve un peu seul parce que le manager, il n'ose plus. Là, c'est le moment où le manager dit « je ne sais pas, on a de la chance quand le manager accompagne, on a de la chance quand le dossier est documenté. » Mais en fait, on rend service aux gens. Moi, je l'ai vu. J'ai vu des gens qu'on avait gardés dans l'entreprise et dont on avait dû se séparer. Alors, lors de plans ou d'autres circonstances, et c'est compliqué pour eux après de retrouver un emploi. Donc oui, il faut avoir ce courage de dire, non. Séparons-nous, mais séparons-nous en bon terme. On ne sait jamais de quoi va être fait l'avenir. Et puis c'est chouette cet engagement. Moi, je trouve prud'homale, dont on parle peu finalement. C'est bien d'avoir une RH qui s'engage sur cette voie.
3: Moi, j'allais dire, effectivement, je vais rebondir cette fois-ci parce que j'ai coutume de donner un peu un totem à chaque RH qu'on invite, n'est-ce pas? Et puis j'ai rajouté deux, trois petits mots. J'ai pensé à Jean-Louis Etienne, j'ai pensé à Mike Horn, bizarrement des aventuriers, des gens qui fouillent un peu, qui vont un peu partout. Et puis, des mots de ta part, qui étaient « j'aime me creuser la tête, créer des trucs ». Et là, j'avais noté pendant la préparation de l'émission que tu étais agile et créative. Donc écoute, j'ai le plaisir de t'annoncer que tu seras, à part dorénavant, DRH Géo trouve tout.
1: Ah oui, t'as gardé ton Géo trouve tout.
3: J'ai vraiment rien trouvé qui te corresponde mieux. J'ai l'image de l'ampoule, de la créativité, de cette innovation, de cette curiosité, et puis de cette audace de penser que presque tout est possible dans la mesure où t'as décidé que t'allais créer des solutions.
2: Ok, moi ça me fait plaisir parce que je pense qu'effectivement ça me correspond bien, en tout cas dans mes expériences que je peux avoir en termes de professionnel, effectivement.
1: Ah oui, et puis que tu sors de ta zone de confort et tu vas chercher la solution qui va aider, qui va mieux performer. Est-ce que, Iseline, il y aurait une question qu'on t'aurait pas posée ou un sujet que t'aurais envie de, dont tu aurais envie de parler là sur les quelques minutes qui nous restent? Question piège de l'émission.
2: Question piège, effectivement. Non, moi, j'encourage en tout cas les jeunes à pas avoir peur d'aller dans la fonction RH parce que c'est une fonction qui est beaucoup critiquée et je le vois beaucoup, en tout cas, notamment sur les réseaux où c'est la génération réseau et si on lit les commentaires sur la fonction RH sur les réseaux, mais ça fait vraiment peur, quoi. On a vraiment l'impression d'être des démons. J'espère qu'en tout cas, les gens qui nous ont écoutés aujourd'hui ont un peu moins cette vision-là. Mais moi, j'encourage vraiment les jeunes à aller vers cette voie-là. En tout cas, ceux qui veulent aller vers l'humain et tout, parce que c'est chouette et c'est une fonction clé, en tout cas, au cœur de l'entreprise.
1: Oui, moi, je te rejoins parce qu'il y a beaucoup de gens qui m'appellent en me disant « je voudrais que tu me donnes un conseil ». Moi, à chaque fois, je dis « Ok, t'es allé voir ton RH ou ta RH ?» Non, les gens n'y pensent pas du tout. Ce qui a tendance à je dis mais moi je suis aussi RH en vrai. Ah oui mais toi c'est pas pareil. Ok d'accord. Donc toi aussi Iseline, je pense que toi c'est pas pareil. De nombreux de nos invités, un grand nombre de nos invités c'est pas pareil non plus. C'est pas des RH pareil. Mais en fait faites le pas. Iseline nous a démontré que le métier de RH était un métier innovant finalement. On a d'autres invités qui nous ont démontré, je pense que tous nos invités finalement nous ont démontré que le métier de RH était un métier qui était innovant. Et puis c'est ce que je t'ai dit tout à l'heure, en fait tous les gens qu'on a croisés ici c'est des RH qui sont pas des RH dans les bureaux. C'est des RH qui vont dans les ateliers, qui vont dans les cuisines, qui vont faire cuire des frites pour certaines.
3: Qui viennent à des émissions de radio.
1: Qui propagent la bonne parole. La bonne parole des RH, donc merci pour ça, Iseline. Merci beaucoup. Je vous propose de rester. On a un programme qui est encore chargé aujourd'hui avec de très, très, très belles émissions. Je vous propose de rester à l'écoute de Radio Grand Lac. On retrouve Elodie qui nous présente des parcours inspirants dans l'émission En quête de sens. On la retrouve à 12:30 exactement. à 13h. Alors, on a parlé beaucoup d'associations. Iseline en a parlé. Bon, on ne l'a pas cité, mais on aurait pu le citer du Judo Club d'Annecy. Et comme plein de petits clubs de judo autour de nous, hein, il n'y a pas que celui-ci. Il y en a plein dans la région. N'hésitez pas à inscrire vos enfants. Mais Cyril nous parle des associations. Et les associations, c'est ce qui fait vivre notre territoire et qui anime le territoire. Ça fait vivre les enfants et les adultes. C'est un sujet qui, vous savez, me tient très à cœur. On retrouve Cyril à 13h. Et alors là, l'émission, une de mes émissions préférées, vous allez dire, il y a beaucoup de choses qui me tiennent à cœur. Mais c'est F et O de danser local et c'est bon. C'est l'émission qui nous ouvre les papilles et qui nous met à la bouche. Eve et Aude nous présentent les producteurs locaux, enfin tout ce qui va tourner autour des métiers de la bouche. Et ça nous fait toujours, ça nous fait saliver les papilles.
3: Faut pas vivre ici.
1: Faut pas vivre ici, comme dirait Laurent. Si jamais vous avez raté notre émission ou un bout de notre émission, n'hésitez pas à aller naviguer et surfer sur notre site. Vous allez pouvoir retrouver toutes nos balado-diffusions et notamment celle-ci, celle d'aujourd'hui qui va être mise en ligne dans pas très longtemps. Et je vous propose de rester à l'écoute parce que tout de suite on retrouve Maxime pour l'info locale. Je vous souhaite une excellente journée.
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3: Bonjour à toutes et à tous, voici les principales informations de ce lundi 8 juin sur Radio Grand Lac. On débute dans le Gers avec l'hommage à Liana, la collégienne de 11 ans, retrouvée morte jeudi dernier. Près de 6000 personnes ont participé dimanche après-midi à la marche blanche organisée à Fleurance. Parents, familles et habitants ont marché ensemble dans les rues de la ville, beaucoup vêtus de blanc, certains portant des fleurs. Une banderole proclamée « Plus jamais ça, on t'aime, tu nous manques ». Le ministre des Affaires étrangères, Jean-Noël Barrot, a exprimé sa profonde tristesse et colère face à ce drame, dénonçant des manquements dans le traitement judiciaire des plaintes visant le principal suspect. La question de la responsabilité politique et des dysfonctionnements de la justice continue de nourrir le débat national. En politique, plusieurs propositions émergent. Dominique de Villepin souhaite la création d'un parquet spécialisé pour les violences faites aux femmes et aux enfants. Bruno Retailleau, quant à lui, propose la mise en place d'une cour disciplinaire de la magistrature. Dans le même temps, Jean-Luc Mélenchon a tenu son premier meeting de campagne pour la présidentielle 2027 à Saint-Denis, dénonçant l'influence des grands groupes médiatiques et promettant d'y remédier dès son éventuel mandat. À gauche, François Hollande estime que seul le PS et la France insoumise ont les moyens de se hisser au second tour, tandis que Raphaël Glucksmann mise sur une ligne majoritaire à gauche. Sur le front de l'environnement et de la santé, la députée Clémentine Autain alerte sur le cadmium présent dans nos aliments. Elle dénonce un dépassement massif des limites sanitaires et réclame des mesures strictes pour protéger la population, allant jusqu'à proposer une sécurité sociale de l'alimentation permettant d'accéder à des produits plus sains. À Paris, l'élue Alexandra Cordebar a été agressée samedi soir par des militants d'extrême droite lors de la nuit blanche dans le 10e arrondissement. 6 personnes ont été placées en garde à vue, certaines soupçonnées de violence contre la maire et le député écologiste Pouria Amirchaï. Et puis un défi original pour sensibiliser au changement climatique. Florian Fiquet, alias Flo Climatrek, part ce lundi pour 2 semaines d'itinérance dans les Alpes, du parc national de la Vanoise au massif du Mont Blanc, afin de documenter la fonte des glaciers et alerter sur les impacts du changement climatique. Depuis 1850, les glaciers alpins ont perdu près de 70% de leur volume.
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3: On commence avec ce drame sur les routes savoyardes. Un jeune homme de 22 ans a perdu la vie vendredi soir dans un violent accident à Méry, dans la zone d'activité de Savoie-Hexapole. La voiture qui transportait 5 personnes a quitté sa trajectoire avant de percuter des barrières de sécurité. Un passager a été grièvement blessé et 3 autres occupants plus légèrement touchés. Une enquête est en cours pour déterminer les circonstances exactes de l'accident. La vitesse pourrait être en cause. À Chambéry, le maire Thierry Repentin affiche son opposition à une proposition italienne visant à doubler le tunnel du Mont-Blanc. Pour l'élu savoyard, la priorité doit rester le développement du transport ferroviaire de marchandises, notamment avec la future liaison Lyon-Turin, plutôt que la création de nouvelles infrastructures routières. L'actualité sociale maintenant, plusieurs dizaines d'agents municipaux se sont rassemblés vendredi devant l'hôtel de ville de Chambéry. Des représentants des bibliothèques, de la petite enfance, des services techniques ou encore de l'éducation demandent des réponses concrètes sur leurs conditions de travail et sur l'organisation de certains services municipaux. De nouvelles réunions avec la municipalité sont annoncées dans les prochaines semaines. Une bonne nouvelle pour les amateurs de culture et de loisirs créatifs, l'enseigne Cultura s'apprête à ouvrir un nouveau magasin dans la zone commerciale de Champ Nord à Chambéry. Installé dans les anciens locaux de Gosport, le commerce devrait accueillir ses premiers clients entre la mi-juillet et le début du mois d'août. Une vingtaine de salariés y travailleront. Et puis du sport pour terminer, la Team Chambé a validé sa qualification pour la Coupe d'Europe la saison prochaine grâce à sa victoire face à Istres 30-28 lors de la dernière journée de championnat. Une soirée particulièrement émouvante puisqu'elle marquait aussi les adieux du capitaine emblématique Pierre Paturel. Après plus de 20 ans au club, le pivot a reçu un hommage appuyé devant un phare à guichet fermé.
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3: Ce lundi sera très estival sur notre territoire avec néanmoins un temps qui deviendra de plus en plus lourd, notamment dans l'après-midi et puis en fin de journée, quelques gouttes pourraient nous concerner, notamment sur le bassin chambérien, justement côté Mercure. Comptez 15 degrés tout autour du lac du Bourget ce matin allant de Méry jusqu'à Drumettaz Clairafond et au meilleur de la journée, comptez 30 degrés à Chambéry et Aix-les-Bains. Voilà donc pour vos prévisions météo, je vous souhaite une excellente semaine à l'écoute du Grand Bain de la Vie Locale.
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2: Bonjour, bonjour, bonjour et bienvenue sur Radio Grand Lac. C'est Elodie et on se retrouve comme d'habitude un lundi sur deux, ou en tout cas deux lundis par mois, dans ma chronique En quête de sens, la chronique qui met en valeur les entrepreneurs passionnés pour vous inspirer. L'émission, c'est toujours la même chose, du direct pendant 40 minutes avec des super invités sur le 92.1 et bien sûr toutes les émissions en replay. Vous le savez, dans cette émission, j'ai à cœur de montrer que tout est possible. J'aime donner des clés, j'aime créer le déclic. Et l'interview des entrepreneurs qui sont invités est justement fait pour ça, puisqu'ils viennent nous partager leurs histoires de vie, leurs déclics à eux. Ils nous racontent leur aventure entrepreneuriale, avec tout ce que ça compose, les choix, les réussites, les difficultés, et en tout cas, toute la richesse de cette aventure. Et nous terminerons toujours avec l'astuce de l'invité en lien avec son activité. Aujourd'hui, j'ai la joie d'accueillir et d'interviewer au micro de Radio Grand Lac Sylvie Arnaud, qui a créé son activité Silience Expérience. Elle aime à dire qu'elle est catalyseur de transformation. Concrètement, Sylvie crée et organise des événements immersifs pour dirigeants et particuliers. Comme toujours, on va bien sûr tout vous expliquer, mais d'abord accueillons Sylvie. Bonjour Sylvie.
3: Bonjour Elodie, merci pour ton accueil.
2: Mais merci à toi d'être là. On a aussi une autre invitée, entre guillemets, puisqu'on a une petite stagiaire avec nous qui nous écoute. Et donc bonjour à toi aussi. Merci donc d'être là. Je t'ai présenté rapidement Sylvie, mais avant qu'on parle plus précisément de ton activité, de ce que tu fais, est-ce que tu peux nous en dire un peu plus sur toi et ton parcours? Qu'est-ce qui t'a amené à choisir l'entrepreneuriat? Parce que c'est pas toujours un choix facile. Et surtout, qu'est-ce qui t'a amené à choisir cette activité-là?
3: Alors en fait, il faut comprendre que j'ai une longue carrière en RH et dont ces 20 dernières années comme responsable RH. Alors quand je dis RH, souvent on pense ressources humaines, mais pour moi, le R, c'est plutôt une richesse humaine dans l'entreprise et non pas une ressource. Ça, c'est important pour moi, cette dimension humaine aussi également. Donc tout le long de ma carrière, en fait, j'ai accompagné des salariés, des managers, des décideurs d'entreprise, hein, des membres de CODIR, des dirigeants. Et le constat que j'ai fait ces dernières années, c'est une forte augmentation du stress en entreprise, une perte de sens aussi des collaborateurs et un épuisement, quel que soit son statut, hein, qu'on soit salarié, dirigeant ou manager. Il y a une forme d'épuisement qui s'installe quand même depuis de nombreuses années. En tout cas, c'est le constat que j'ai pu faire. Et à un moment donné, j'ai eu moi aussi un besoin. C'était de mettre en cohérence mes valeurs avec l'activité passion que j'ai au quotidien. Qui, ben, comme vous l'avez compris, les RH, c'est ma passion puisque j'en ai fait toute ma carrière. Et voilà, que ça soit cohérent en fait entre mes valeurs et mon activité.
2: Donc ton métier de RH, c'est ta passion, ça te plaît, c'est quelque chose que tu aimes faire, mais si j'entends bien, il fallait que tu puisses y mettre un petit peu plus de sens et donc qu'il y ait plus de lien avec tes valeurs, ce que tu n'avais plus peut-être du coup.
3: Oui, plus ou moins, en tout cas, c'est constat. Et à un moment donné, j'ai eu un déclic, en fait, où je voulais plus constater ces problèmes-là que je viens d'évoquer, mais je voulais contribuer à des solutions. Oui. Et c'est comme ça, en fait, que j'ai pris le temps de réflexion pour créer Silience.
2: Parce que... En tant qu'RH, tu pouvais pas suffisamment, j'imagine, effectivement, on sait hein, ce que oui. les difficultés aujourd'hui des services RH, tu pouvais pas suffisamment contribuer justement à faire en sorte que ça aille mieux.
3: C'est ça, tout à fait. Alors, effectivement, il y a beaucoup de choses qui sont mises en place pour les collaborateurs hein, dans les entreprises, notamment sur la qualité de vie au travail, l'équilibre pro-perso. Pour les dirigeants, il y a pas grand-chose qui est fait. Et pour autant, il y a beaucoup de dirigeants qui sont aussi en souffrance aussi au
2: travail. C'est vrai qu'on en parle beaucoup moins. Alors, petit peu plus maintenant, mais quand même beaucoup moins.
3: De plus en plus, effectivement, aujourd'hui. Mais c'est encore un sujet qui est très tabou pour les dirigeants. Et pour les collaborateurs, en fait, voilà, ce constat de perte de sens. Et comme je vous disais, voilà, pour moi, la richesse d'une entreprise, c'est ses collaborateurs aussi, c'est toute l'équipe qui la compose. Et pouvoir accompagner les collaborateurs dans avoir du sens au travail, c'était vraiment une ligne directrice pour moi, en fait, tout le long de ma carrière en tant que RH. Voilà. Donc, créer Signiance, en fait, ça a été une évidence d'accompagner les collaborateurs, les particuliers, en fait, quelle que soit, en fait, sa fonction, son statut social, peu importe, qu'on soit salarié, entrepreneur, solopreneur, dirigeant d'entreprise, en transition professionnelle ou voire même retraité, en fait, on a toujours quelque chose à faire pour soi, à travailler sur soi. Voilà.
2: Oui, ce que tu souhaites apporter, c'est que les gens puissent se reconnecter à ce qui fait sens, ce qui du coup va leur apporter un peu plus de
3: tout
2: mieux-être et de bien-être. Tu dis que c'est devenu une évidence. Concrètement, comment ça s'est passé? Parce que moi, j'entends presque un matin, je me suis réveillée, c'était ça, mais sauf que je sais que ça fonctionne rarement.

0: les collaborateurs et la direction de l'entreprise. Donc j'apportais aussi moi mes valeurs, d'authenticité, de respect aussi de chacun, d'écoute aussi active. Et ce projet-là, je l'avais en tête depuis un petit moment. Ça faisait quelques années en fait que je voulais accompagner en fait les personnes pour aller mieux. Entre guillemets. Mais pour autant, j'étais happée à chaque fois sur différents postes en RH. Donc, c'était pas le bon moment.
1: Ouais.
0: Et donc, j'ai occupé différents postes en RH sur le bassin ligérien, puisque je suis originaire de Saint-Étienne, mais aussi en Savoie et Haute-Savoie. Et à un moment donné, l'année dernière, il y a eu une opportunité. J'ai quitté l'entreprise, la dernière entreprise où j'étais en Haute-Savoie. Et là, je me suis dit, Sylvie, c'est le moment. Ça y est, je le sens. Et là, donc, je me suis posé les bonnes questions. Et surtout, en octobre et novembre, l'année dernière, j'ai suivi une formation de 2 mois à la CCI de Savoie sur la création d'entreprise. Et ça, en fait, ça a été vraiment aussi le déclic de me dire... Oui, mon activité, elle est viable, en fait. Il y a un besoin, parce que j'ai fait une étude de marché. Voilà, on était vraiment accompagnés dans la construction de l'entreprise, d'un point de vue juridique, financier, marketing aussi. Donc, vraiment, toutes les casquettes, en fait, d'un chef d'entreprise.
1: Tu as commencé cette formation à la CCI, tu avais déjà une idée, un projet à peu près, ou ils t'ont aussi aidé à préciser le projet ?
0: Alors, en fait, oui, j'avais déjà une idée, mais comme ils disent à la SCCI, en fait, c'est passer de l'idée à l'action.
1: Oui,
0: c'est
1: le plus dur, hein,
0: oui,
1: souvent.
0: C'est le plus dur, mais c'est vrai que c'est indispensable, en fait, d'avoir ce temps d'accompagnement. D'ailleurs, ils le disent bien à la CCI, hein, des entrepreneurs qui sont accompagnés ont plus de chances de réussir dans l'entrepreneuriat.
1: Il y a même un chiffre, hein, si je ne dis pas de bêtises, il me semble que 95% des entrepreneurs accompagnés réussissent.
0: Alors, je n'ai plus en tête le pourcentage,
1: mais c'est important. Ce que tu nous dis, effectivement, ça je le répète en permanence, il faut, à mon sens, oser se lancer, être audacieux, avoir des idées, mais il faut construire.
0: C'est
1: le
0: ça.
1: Projet. Il ne faut ça. Pas se lancer comme ça sur un coup de tête sans avoir réfléchi à tout. Alors après, attention, il ne faut pas non plus attendre que tout soit parfait parce que sinon, comme tu dis, on ne passe jamais à l'action.
0: C'est ça.
1: Mais être accompagné permet effectivement de structurer, de construire le projet, de structurer comment j'y vais à ce projet et puis se mettre en action. Donc ça, ça t'a bien aidé du coup.
0: Oui, vraiment. C'est vrai que moi, avec toute ma carrière en RH, bon, la partie relations humaines, communication, j'étais suffisamment à l'aise, on va dire. Mais la partie financière, c'était loin de mes expériences. Mais c'était indispensable, en fait, d'aborder ces bases-là, d'avoir ces bases. Alors, je ne vais pas devenir comptable, hein, loin de là. Hein. Je travaille avec un cabinet d'experts comptables aujourd'hui, qui est là pour m'accompagner. Mais d'avoir des notions et d'avoir une stratégie aussi financière, c'est extrêmement important quand on se lance dans l'entrepreneuriat.
1: Oui.
0: Donc, je pense qu'il faut se faire accompagner, en tout cas, quand on veut se lancer.
1: Oui, il faut se faire accompagner. Et puis, c'est peut-être la première plus grosse difficulté, hein, quand on passe du salariat à l'entrepreneuriat, c'est qu'il faut apprendre toutes les casquettes.
0: C'est ça.
1: Quand on est salarié, on a un métier, et point, entre guillemets. Et quand on est entrepreneur, on a plein de métiers différents et il faut tous à peu près pouvoir les maîtriser, même si, comme tu dis, après on est accompagné, on peut déléguer sa com, on peut déléguer sa compta, mais il faut quand même avoir des notions pour pouvoir piloter son entreprise.
0: Tout à fait.
1: Donc ça, c'est la formation que tu as faite à l'automne,
0: oui,
1: qui t'a permis de vraiment concrétiser le projet et de te mettre en action. Et donc, tu as lancé officiellement... il faut savoir que quand on est entrepreneur, la date de lancement officiel est hyper importante. C'est ensuite un anniversaire qu'on fête tous les ans. Toi, c'est quand, du coup, l'officialisation de ton entreprise ?
0: Eh bien, c'est tout récent. Ça date du 28 mai.
1: Ah oui !
0: Donc, les statuts de la société ont été déposés. Donc, officiellement, Silience existe depuis le 28 mai. Mais pour autant, je n'ai pas attendu le 28 mai pour communiquer, pour préparer mes événements aussi. Je pense que c'est important, ça, d'être prêt avant la création officielle de l'entreprise. Sonder un peu le terrain, c'est évident, au-delà de l'étude de marché. Mais mon activité, moi, nécessite, en fait, je m'entoure de personnes, de coachs, de consultants, de praticiens. Et c'est important, voilà, déjà de construire une première offre avant

0: de créer officiellement Silence.
1: Oui. Oui, et puis au-delà du CIRED, de l'officialisation, oui. Effectivement, comme tu le dis, c'est important de commencer avant, d'avoir déjà ses offres en tête, de pouvoir commencer à communiquer, trouver les partenaires, élargir son réseau. Parce que si on attend pour faire tout ça, bah, du coup, tout est décalé. Donc effectivement, tu n'as pas attendu, et je le sais, puisqu'on s'est rencontrés au mois de mars. Donc oui. Je sais bien que tu n'as pas attendu. C'est quoi peut-être les premières étapes ou les premières fiertés que tu peux avoir là de ce démarrage, parce qu'au final du coup c'est quand même récent, t'as arrêté l'année dernière ton entreprise, t'as fait la formation CCI à l'automne, début d'année t'as construit les choses et là donc tu viens d'officialiser. J'imagine que tu ne regrettes pas d'avoir osé cette transition et ce changement. C'est quoi les premières choses là, que tu retiens qui sont pour toi marquantes et que tu retiendras certainement très longtemps ?
0: Tu dis le mot oser, effectivement, ça résonne en moi parce que je pense qu'il n'est jamais trop tard en fait, pour aligner sa vie personnelle, professionnelle avec ses valeurs. Et j'ai osé, en fait. Et quand je prends un peu de recul et que je me dis waouh, tout ce qui s'est passé ces derniers mois, c'est juste énorme. J'ai appris beaucoup de choses, j'ai pris beaucoup de recul aussi sur moi, sur ce que je voulais à compter d'aujourd'hui. Et aujourd'hui, quand je parle de mon offre dans les différents réseaux auxquels je participe, on me dit très régulièrement ton offre est innovante, ça va marcher, donc c'est encourageant en fait. Et même si effectivement c'est dur de se lancer, de se faire connaître au début, et merci à ton émission pour mettre en avant justement les entrepreneurs qui se lancent notamment, il faut du temps pour se faire connaître, voilà, pour donner de la confiance aussi aux personnes qui viendront dans mes événements. Oui. Mais voilà, quand je fais un peu un retour arrière sur ces derniers mois, je me dis que j'ai énormément grandi et que j'ai encore beaucoup de choses certainement à apprendre. Mais c'est la vie de l'entrepreneuriat, je crois, ça, je l'ai bien compris aujourd'hui. Oui. Parce que forcément,
1: c'est même d'ailleurs la richesse de l'entrepreneuriat, c'est que ça nous fait grandir, ça nous fait apprendre. Parfois on y arrive, parfois on y arrive moins et on rebondit quand même. En tout cas, je rebondis sur ce que tu as dit. Je trouve qu'effectivement, oser, c'est le plus important quand on est entrepreneur. C'est ce que je répète à longueur de journée, c'est ce que je répète dans mes conférences. Osez, soyez audacieux, parce que il faut se montrer. Sinon personne ne pourra connaître ce que tu proposes, ce que les entrepreneurs proposent. Et du coup, c'est trop dommage. Bon, merci déjà pour ce premier témoignage, Sylvie. Tu nous as parlé de ton parcours, de pourquoi tu as créé cette activité. Donc, on sent qu'il y a vraiment du sens, de la passion, de l'envie. Et il y a un vrai lien, pour le coup. Parfois, les entrepreneurs opèrent une reconversion totale. Toi, il y a un vrai lien entre ta première vie salariée et puis ta vie maintenant d'entrepreneur. On va bien sûr prendre le temps d'expliquer exactement tout ce que tu fais, comment, pourquoi, pour qui, on va tout expliquer. D'abord, on fait une petite pause musicale et on se retrouve juste après.

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2: Nous voilà de retour dans la deuxième partie de Enquête de sens, la chronique qui met en valeur les entrepreneurs passionnés du territoire. Aujourd'hui, on est avec Sylvie, qui a créé son activité Silience Expérience. Sylvie, en première partie, tu nous as partagé ton parcours, ton histoire. Tu nous as parlé du fait que tu avais été dans les RH, mais pas que ressources humaines, mais avec toute la partie richesse que ça pouvait apporter, que ça avait été ton métier pendant longtemps, et que tu avais choisi de créer cette activité et donc d'aller vers l'entrepreneuriat pour plus de sens, pour apporter différemment et peut-être plus aussi que ce que tu pouvais faire en entreprise. Allons-y, hein, dans le vif du sujet. Le titre donne une petite indication quand même, surtout qu'au démarrage, j'ai bien expliqué que tu créais, que tu organisais des événements immersifs pour dirigeants et particuliers. Mais concrètement, Silience Expérience, c'est quoi? Tu fais quoi?
3: Alors, par le biais de Silience, en fait, j'aide les personnes à sortir du pilotage automatique, à retrouver de la clarté et à remettre du mouvement dans leur vie professionnelle et ou personnelle aussi.
2: Donc sortir du mode robot.
3: Tout à fait.
2: Mettre de la conscience, arrêter de subir.
3: Tout à fait.
2: Ok, et tu fais ça comment?
3: Alors, en fait, j'ai plusieurs offres. Donc pour les entreprises, dans un premier temps, où j'ai une offre clé en main et puis une offre sur mesure. Donc l'offre sur mesure, par exemple... demain, si un dirigeant me dit j'ai un énorme problème de communication avec mon codir, on n'arrive pas à prendre des décisions ensemble et puis ça a un impact sur la stratégie d'entreprise, sur la déclinaison des objectifs. Là, je vais être à l'écoute du dirigeant. Je vais donc travailler avec lui, quels sont ses besoins, qu'est-ce qui est à améliorer et je vais lui faire une proposition d'événement, alors soit à la journée ou idéalement sur 2 jours, parce que l'intention, en fait, c'est de s'extraire du quotidien, de l'entreprise, prendre du recul, de la hauteur, et donc idéalement sur un format 2 jours, travailler avec lui et son codir sur trouver des solutions pour justement améliorer la communication, sa stratégie et la décliner au niveau de la communication de l'entreprise. Alors, je ne fais pas ça toute seule, parce que c'est un gros travail. Donc, je m'entoure de professionnels, de consultants, de coachs, que je sélectionne, bien évidemment, en fonction de leurs compétences, des outils qu'ils utilisent aussi, de leurs valeurs également. Il faut qu'elles soient en phase avec les miennes et celles de Silience. Et on va co-construire, en fait, un événement immersif et je le propose donc aux dirigeants.
2: On expliquera après les autres cas de figure, mais en tout cas, ce que je comprends, c'est que quel que soit le besoin, la personne qui te sollicite, tu vas prendre le temps d'identifier avec la personne vraiment quelle est la problématique, comment, de quoi vous avez besoin et comment on peut la solutionner. Et de là, tu vas, toi, créer un événement sur une durée que vous définissez ensemble. Tu vas créer un événement dans lequel tu vas intervenir et d'autres personnes que tu choisiras vont intervenir aussi pour pouvoir répondre à ce besoin, justement.
3: Tout à fait, c'est tout à fait ça.
2: Tu parles d'événement immersif. Est-ce qu'on peut expliquer ce que ça veut dire pour toi, immersif? Pourquoi utiliser ce terme-là?
3: Alors justement, comme je l'expliquais, c'est sortir de l'entreprise, sortir du quotidien, prendre de la hauteur, du recul. Donc, pour ce faire, en fait, moi, j'organise toute l'expérience, à savoir, je vais louer un chalet cosy, parce que je veux prendre soin aussi des dirigeants. Dans un endroit plutôt premium, que j'en ai sélectionné déjà quelques-uns, à 1 heure à peu près d'Aix-les-Bains, de Chambéry. Alors, je voudrais développer aussi sur la Haute-Savoie. L'intention, c'est de réunir un petit groupe de personnes, alors soit les membres du codir et le dirigeant d'entreprise, soit des groupes de dirigeants aussi qui ne se connaissent pas, maximum 6 dirigeants, pour travailler sur des problématiques qu'ils peuvent avoir en commun. Là, c'est justement la deuxième offre pour les entreprises, c'est cette offre clé en main, pendant 2 jours, on va sortir de l'opérationnel, clarifier ses enjeux et décider avec justesse, et notamment travailler sur la santé du dirigeant, comme je le disais en première partie, qui est un sujet encore très tabou, la santé du dirigeant, mais qui pourtant est essentiel.
2: Oui, le fil rouge de tout ce que tu proposes, c'est la santé du dirigeant, santé mentale, santé physique, et donc immersif pour le côté... On sort de son quotidien, on sort de son entreprise, parce qu'aujourd'hui, on a beaucoup de team building, de cohésion d'équipe, mais qui se font souvent en entreprise. Toi, tu leur proposes justement de sortir de tout ça, de sortir du quotidien et de s'immerger dans un autre, dans un autre environnement, dans un autre contexte pour justement vraiment être focus sur... la problématique et puis soi aussi, du coup, j'entends.
3: Tout à fait. Alors, il y a eu de nombreuses études qui ont été faites sur le fait de marcher dans la nature, de prendre de la hauteur, d'avoir une visibilité beaucoup plus large aussi, permet de réfléchir différemment et prendre des décisions différemment, oui. En fait. Le fait de s'oxygéner, forcément, ça va avoir une action sur le cerveau, sur le corps, sur l'alignement aussi de la personne. Et effectivement, ce sont pas du team building, hein, c'est pas du team building, c'est ni des conférences, ni des formations, ni des séances de bien-être, même si effectivement il y a des temps de marche consciente aussi dans ces événements immersifs de 2 jours. En fait, ce sont plus des expériences où on ressent des choses et on repart avec quelque chose de concret. Oui. Parce que l'objectif pour un dirigeant, bien évidemment, c'est pas en fait de se payer 2 jours dans la nature et ne rien faire. Mais c'est pas pour autant non plus 8 heures de formation dans la journée,
2: oui.
3: En fait.
2: Oui, c'est un format où justement il y a à la fois de la réflexion, réfléchir à une problématique et repartir avec quelque chose de concret, et en même temps prendre soin de soi, ralentir un peu quand même.
3: C'est ça, tout à fait. Donc trouver le juste équilibre. Moi, je suis convaincue que l'équilibre, c'est le plus important dans la vie. Quand il y a trop ou pas assez, c'est jamais bon. Donc, trouver le bon équilibre, c'est ce qui est important. Et lors de ces événements immersifs, là, de 2 jours, effectivement, on va travailler cet équilibre de prendre soin de soi, travailler sur des sujets hein, comme le leadership, la santé du dirigeant, la posture du dirigeant, mais ça peut être d'autres sujets aussi quand un dirigeant a un besoin particulier. Mais aussi repartir au bout de 2 jours, donc avec quelque chose de concret, avec un objectif que le dirigeant va se fixer. Et moi, de mon côté, à 60 jours, je vais revoir le dirigeant individuellement, voir où il en est aussi, dans les actions qu'il a pu mettre en place, avec le recul, justement, comment il a vécu ces 2 jours aussi, et voir s'il y a encore d'autres choses à faire, s'il a besoin d'accompagnement complémentaire.
2: Voilà. Oui, donc en fait, tu proposes soit un événement pour les personnes d'une même entreprise, quand il y a une problématique en interne, soit tu proposes des choses que tu crées toi peut-être, et que là tu ouvres à différents dirigeants et entrepreneurs, et donc là c'est chacun va venir s'il sent qu'il est appelé.
3: Tout à fait. Alors sur mon site internet, tu auras effectivement les 2 options, soit une formule à la carte, où là, dans ces cas-là, ça sera un rendez-vous avec le dirigeant et on définira quel est le besoin, soit l'offre qui est déjà clé en main, qui sera proposée donc sur le site, où le dirigeant pourra s'inscrire directement. Oui. Alors, comme je l'expliquais tout à l'heure, ce sont des petits groupes de 6 dirigeants maximum, pour garder ce côté confidentiel aussi, ce côté premium, parce que c'est important d'être présent pour chacun. Et ce qui est important aussi, c'est que dans ce groupe de dirigeants, il n'y aura pas d'entreprise concurrente. Donc en fait, ces dirigeants, je vais entre guillemets les sélectionner. Là, j'ai l'impression de reprendre mon discours un peu RH de recrutement. Mais ça a été toute ma carrière aussi. Donc je pense que ça a un impact aussi dans mon activité aujourd'hui. Donc il y aura une sélection de dirigeants parce que c'est important qu'ils aient les mêmes problématiques. Je pourrais pas associer, par exemple, un solopreneur avec un dirigeant d'entreprise qui a 50aine de salariés. Ils n'auront pas les mêmes besoins, pas les mêmes attentes, pas les mêmes problématiques. Et pour autant, un solopreneur peut avoir des besoins aussi. Mais si effectivement, je constate qu'il y a un besoin pour des entrepreneurs plutôt solo, dans ces cas-là, pourquoi pas construire un événement spécifique pour les solopreneurs.
2: Oui, en fait, toi, tu ouvres des événements et ensuite, en fonction des personnes qui te contactent, tu vas les mettre sur telle ou telle session pour qu'effectivement, ce soit cohérent. Et la non-concurrence, je trouve ça intéressant. Au moins, comme ça, ils peuvent vraiment se sentir en confiance et lâcher tout ce qu'il y a besoin de lâcher. Du coup, pour récapituler un petit peu, tes événements, ils ont vocation à permettre à la personne, aux dirigeants, à l'entrepreneur, de prendre du recul, de sortir un peu la tête du guidon, parce que souvent c'est ça, hein, on est tellement dans le truc, on voit qu'il y a des problématiques, on essaye de toutes les résoudre, mais au bout d'un moment, on est dans un cercle vicieux et on n'y arrive plus. Et du coup, de prendre soin de soi, d'apprendre à ralentir, et tout ça, petit à petit, nous amène à repartir avec quelque chose de concret. C'est ça ?
3: Tout à fait.
2: Est-ce que tu peux nous donner des exemples d'activités que vous faites ou de, je sais pas, sur deux jours, voilà, comment ça peut s'organiser, qu'on puisse un peu plus comprendre comment, enfin, qu'est-ce qu'on va faire quand on vient avec toi, par exemple, que les gens ils se disent oulala, parce que souvent quand on sait pas où on va, on n'ose pas trop. Voilà, si tu peux nous dire un petit peu comment ça se passe.
3: Alors, sur un format deux jours, donc le premier jour, bah, bien évidemment, c'est l'accueil dans le lieu, les fameux chalets. En tout cas, le lieu qui va nous héberger pendant deux jours, une prise de connaissance aussi de chacun, que les dirigeants apprennent à se connaître, savoir d'où ils viennent, qui ils sont, pourquoi ils sont là. Donc voilà, une introduction à ces deux jours, des moments voilà plutôt informels dans un premier temps, et puis au cours de ces deux jours, il y a quatre ateliers qui sont proposés. En format 1h30, 2h maxi, hein, comme je le disais tout à l'heure, c'est pas la formation pendant 8 heures hein, où on va.
2: L'objectif, c'est pas d'avoir besoin d'un doliprane en fin de journée.
3: Tout à fait. Donc, du travail plutôt collaboratif, introspectif aussi. Donc, avec des intervenants, comme je le disais tout à l'heure, coach. Donc là, pour cet événement de deux jours, par exemple, qui est déjà construit, j'ai trois intervenantes, donc deux coachs, deux accompagnatrices de dirigeants d'entreprise et une personne qui est directrice d'un réseau en santé pour dirigeants, qui est une ancienne infirmière aussi. Et donc, ces interventions vont s'articuler au cours de ces deux jours. Avec une cohérence, bien évidemment, une ligne directrice pour avancer et progresser sur ces deux jours. Donc, le premier jour, il y a déjà deux ateliers sur la connaissance de soi, qui je suis en tant que dirigeant, ce que je veux être demain aussi. Donc, sa posture, le leadership aussi, comment je communique avec les autres, parce que ça peut avoir un impact aussi dans l'entreprise, c'est important. Et puis, un travail sur la santé du dirigeant et se fixer des objectifs. Demain, quel dirigeant je veux être? Qu'est-ce que je mets en place comme action pour faire évoluer les choses à mon niveau, mais aussi au sein de l'entreprise? Et tout ça, avec au cours de ces deux jours, des temps conviviaux, parce que mine de rien, même autour d'une table, il se dit des choses dans les temps informels. Comme je disais tout à l'heure aussi, un temps de marche consciente aussi pour respirer avec une petite phrase qu'on lancera comme ça pendant la marche, avec un temps plus d'introspection individuelle. Voilà.
2: C'est riche, hein, c'est complet, c'est riche. C'est à la fois très bien structuré, on sent que on va avancer, et en même temps, il y a des temps de pause, il y a des temps informels pour effectivement laisser place à peut-être un peu plus de spontanéité. Donc ça, c'est le format de jour. Tu proposes d'autres formats ? Il me semble que oui.
3: Alors là, on était pour les entreprises, en fait, l'offre entreprise. Alors comme je disais, effectivement, si c'est de l'offre sur mesure, ça peut être à la journée. Donc après, ça a discuté avec le dirigeant en fonction de son besoin. Après, j'ai d'autres offres qui sont destinées plus pour les particuliers, en fait. Qu'on soit en activité professionnelle, quel que soit son statut aussi professionnel.
2: Qu'on soit dirigeant, salarié, oui. Employé, sans emploi.
3: C'est ça, en transition, sans emploi. Donc là, ce sont des offres plutôt des événements orientés plus développement personnel, avec des thématiques comme la gestion du stress, par exemple. Hein, comment apprendre à comprendre déjà son stress, d'où il vient, le maîtriser et avoir des tips pour mieux le gérer. Mm-hmm. Voilà. des événements sur le lâcher prise, la confiance en soi. Il y en aura d'autres aussi à venir. Justement, sur mon site internet, il y a une page dédiée particulière où là, il y aura toutes les offres qui seront proposées à venir.
2: Et là, tu en organises un prochainement, c'est ça ?
3: Oui, j'en organise un prochainement qui est sur la gestion du stress, donc qui est le 18 juin. Dans une salle qui est très cocooning, proche d'Aix-les-Bains, avec deux intervenantes, donc une coach en yoga qui va aller travailler sur le nerf vague notamment, qui est la source du stress, et une thérapeute en gestalt également, qui va faire un groupe de parole là pour travailler sur les techniques de stress et comment mieux maîtriser ce stress. Et on termine par un buffet convivial, un groupe de parole en fin de séance. Donc ça, c'est un format 3 heures le 18 juin. Et il y a une autre date aussi pour cette gestion du stress qui sera le 17 septembre aussi, avec les mêmes intervenantes dans le même lieu près d'Aix-les-Bains.
2: Ok, donc il y a l'offre pour les offres pour les entreprises quand il y a une problématique, un besoin peut-être un peu plus précis, où là tu vas construire les choses. Tu as aussi l'offre que toi tu construis, où chaque dirigeant et entrepreneur peut s'inscrire et en fonction tu sélectionnes. Et donc en parallèle, tu vas aussi créer régulièrement des ateliers peut-être un peu plus courts sur des thématiques précises, où là n'importe qui, j'ai envie de dire, peut s'inscrire à partir du moment où le sujet l'intéresse. Donc là, tu l'as dit, le 18 juin, c'est la gestion du stress. Pour s'inscrire, on fait comment ? On te contacte, tout simplement ?
3: Oui, on me contacte via mon adresse mail, event@silience.fr, ou sur les réseaux sociaux. Mm-hmm. Je suis sur les réseaux type LinkedIn, Facebook et Insta également.
2: Donc on te trouve sur les trois réseaux à Sylvie Arnaud.
3: Sylvie Arnaud ou Silience.
2: Ou Silience, oui. Ok. Quoi que vous tapiez, normalement, vous devriez trouver Sylvie.
3: Oui.
2: Du coup, tu nous l'as dit, tu interviens principalement en Savoie, c'est ça ?
3: Alors, oui. Aujourd'hui, en Savoie, je développe la Savoie, la Haute-Savoie aussi. Et je voudrais aussi développer, alors je pense sur 2027, la Suisse également.
2: Okay.
3: Parce qu'on sait qu'il y a beaucoup de dirigeants aussi d'entreprises sur Genève. Donc, je voudrais communiquer à partir du deuxième semestre 2026, là, sur la Suisse également. Je voudrais juste revenir, Elodie, sur les formats pour les particuliers. Donc, effectivement, il y a des formats plus courts, donc du type 3 heures, comme je viens d'évoquer. Mais quand j'ai fait mon étude de marché, lorsque j'étais à la CCI, le constat que j'ai pu faire au regard de l'analyse de l'enquête, c'est que les personnes avaient besoin aussi de souffler, mais sur des périodes un peu plus longues. Mmh. Donc, je vais proposer aussi des formats en journée et des formats week-end également.
2: Ok, donc pareil, où là, tu vas proposer des choses et les gens pourront s'inscrire.
3: Tout à fait.
2: Bon, en tout cas, tout sera indiqué sur ton site internet qui est bientôt en ligne, c'est ça?
3: Oui,
2: hein, tu
3: prochainement.
2: Me disais tout à l'heure.
3: Le courant juin, il devrait être en ligne.
2: Il va s'appeler, ça sera quoi l'adresse du site?
3: Ça sera www.silience.fr.
2: Ok, comment on écrit Silience?
3: S-Y-L-I-E-N-C-E, Silience pour Sylvie et expérience.
2: Ah, ok. Donc Silience, bientôt le site internet. En attendant, il y a les réseaux sociaux. Merci Sylvie, c'était très clair tout ça, c'est hyper intéressant et je pense qu'effectivement, il y a besoin parce que être entrepreneur, être dirigeant, c'est super chouette, mais ça apporte son lot d'obstacles, de difficultés. Donc écoute, je te souhaite avoir des événements pleins systématiquement et qu'il y en ait souvent. On a l'habitude de terminer cette émission avec la petite astuce de l'invité. C'est quoi, toi, ta petite astuce ?
3: Ma petite astuce, ça serait plutôt un petit conseil. Je pense qu'en fait, nous avons tous des rêves, des envies que nous repoussons à plus tard. Et mon conseil, ça serait faites aujourd'hui déjà un petit pas vers ce qui compte vraiment pour vous. Pas dans un an, pas dans 6 mois, aujourd'hui.
2: Donc c'est ce que j'appelle le principe des petits pas, c'est on découpe et on en choisit un premier qu'on fait aujourd'hui.
3: Tout à fait.
2: Ouais, effectivement, je pense que ça peut être aidant. Merci pour ce précieux conseil, Sylvie. Merci d'avoir été avec nous.
3: Merci
2: de nous avoir expliqué tout ce que tu es en train de créer qui a l'air vraiment très chouette. Donc, merci pour la contribution que tu apportes aux entrepreneurs. Merci d'avoir été là. Bien évidemment, pour vous qui nous écoutez, vous restez sur Radio Grand Lac, sur le Grand Bain de la Vie Locale, dans le Grand Bain de la Vie Locale. Vous allez retrouver à 13h Cyril avec son émission Parlons Asso. Et ensuite, vous retrouverez Eve et Aude. C'est compliqué, Eve et Aude, à 18h avec l'émission C'est local et c'est bon. Et donc moi, je vous retrouve bien évidemment un lundi sur deux, comme toujours. Merci Sylvie encore d'avoir été avec nous.
3: Merci beaucoup Elodie, et merci à Radio Grand Lac.
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2: Chers amis, bonjour, heureux de vous retrouver dans Parlons Asso aujourd'hui. Nous allons parler d'engagement, de rencontres et de citoyenneté. Car derrière chaque association, il y a des femmes, il y en a deux aujourd'hui, et des hommes qui consacrent du temps et de l'énergie à des compétences pour faire vivre leur territoire. Comment naît l'envie de s'engager ? Pourquoi les associations jouent-elles un rôle si important aujourd'hui ? Et comment chacun peut-il trouver sa place dans une aventure collective ? On va en parler aujourd'hui avec Élodie Jusco, qui représente l'AEP de Bissy, et Johan Gutmann, qui est responsable de l'antenne d'Aix-les-Bains pour France Bénévolat. Bienvenue.
3: Bonjour, bonjour.
4: Merci.
2: Bon, Élodie, toi, tu connais bien le studio.
4: Un petit peu, oui.
2: Et je pense que pour les personnes qui sont restées connectées entre 12h et 13h, peuvent reconnaître sa voix.
4: Exactement. Ils vont se dire, tiens, c'est bizarre, on ne l'entend pas à la bonne heure. Effectivement, je suis animatrice aussi sur cette magnifique radio.
2: Alors aujourd'hui, tu changes de fauteuil, tu t'es décalé d'un cran vers la gauche. Élodie, tu vas nous présenter, tu vas te présenter dans un premier temps, on se tutoie si ça vous convient.
3: Tout à fait, oui.
4: Effectivement, j'ai changé de fauteuil, c'est très bizarre, je ne suis pas au même endroit que d'habitude. Et du coup, je change de casquette. Qui je suis, je te le disais hors antenne, je pourrais en parler toute l'après-midi, donc je vais faire court. Je suis une Savoyarde. Je suis née à Chambéry, j'ai fait mes études à Chambéry. J'ai travaillé toute ma vie à Chambéry quasiment. Je me suis un petit peu expatriée jusqu'à Annecy parfois. J'ai vécu un petit peu à Aix-les-Bains, mais voilà, c'est quand même mes racines sont savoyardes depuis des générations.
2: Bien ancrées.
4: Exactement. Bien ancrées sur le territoire. C'est d'ailleurs pour ça que le bénévolat du territoire est important pour moi. Et en dehors du bénévolat, je suis donc entrepreneur, donc dirigeante d'une entreprise. Pour faire simple, qui est dans l'accompagnement de carrière, donc apporter de l'épanouissement aux personnes dans leur travail, soit en prenant le temps de se reconvertir, en construisant un nouveau projet, soit en essayant de comprendre comment on fonctionne, et donc mieux on se comprend, mieux on est après. Et j'accompagne aussi les dirigeants justement, soit à être mieux dans leur job, soit à mieux communiquer et à être mieux avec leurs équipes. Pour
2: donc,
4: faire très simple.
2: Début de parcours, des transitions et des accompagnements.
4: Ouais. Okay. Ouais, c'est une reconversion, c'est pas mon premier métier. J'ai fait mes études donc à Chambéry dans tout ce qui est commerce et management. J'ai eu des postes dans différentes entreprises, soit commerciales, et ensuite j'ai évolué sur différentes choses. Et puis un jour j'ai tout arrêté et j'ai changé.
2: Ok. Voilà. Pas de déception.
4: Ah non, pas du tout.
2: Ça fait combien de temps alors que tu as
4: ton entreprise ? J'ai arrêté en 2018 ma dernière expérience salariée et j'ai mon entreprise depuis 6 ans. Et non, je regrette rien. Au contraire, c'est une belle aventure. C'est trop chouette. Et d'ailleurs, l'émission que j'anime ici, c'est pour interviewer aussi les dirigeants, les entrepreneurs.
2: Et l'émission s'appelle ?
4: En quête de sens.
2: En quête de sens. Mmh. Un lundi sur deux. De
4: exactement,
2: 12h
4: juste avant
2: à 12h45,
4: Cyril.
2: C'est ça. On se passe le relais. Ok,
4: tout à fait.
2: Merci. Et donc, tu es ton entreprise est à Aix-les-Bains.
4: Mon bureau est exactement à Drumettaz. Elle était avant à Grésy-sur-Aix, enfin, au tout début à Aix-les-Bains, ensuite Grésy-sur-Aix, maintenant à Drumettaz.
2: Ok. Eh bien, écoute, c'est comment parle-nous de l'association maintenant.
4: Alors, l'association pour laquelle je suis aujourd'hui ici, c'est donc l'AEP, l'Association d'éducation populaire. Alors qu'il y a des partenariats, mais ça, j'en reparlerai après. L'AEP, par quoi je commence ? L'AEP, c'est une association de quartier, entre guillemets. C'est une association qui a vocation à créer des manifestations, des événements pour... donc, c'est à Bissy, donc pour les Bisserins, mais pas que. C'est-à-dire qu'aujourd'hui, Bissy étant un quartier de Chambéry, bien évidemment, ce qu'on veut, c'est qu'il y ait des gens de Chambéry et partout autour qui viennent, qui puissent venir dans ces événements. Et donc, c'est vraiment créer de la vie, créer du collectif, créer des moments où les gens du coin peuvent se retrouver. Je pense qu'on en parlera plus après, mais il y a plusieurs événements avec... c'est pas toujours la même chose.
2: Mais justement, qu'est-ce que vous proposez ? Quel type d'activité ?
4: Alors, qu'est-ce qu'on propose ? On propose principalement des événements plutôt longs, c'est-à-dire qu'on a des événements traditionnels qu'on a depuis quasiment le démarrage de l'association. association qui existe depuis plus de 70 ans, donc ça fait déjà un petit moment. On a notre traditionnel, je rentre dans le vif du sujet tout de suite, j'explique tous les événements qu'on fait.
2: Vas-y.
4: Ok, alors, on a notre traditionnelle fête du blé, qui est toujours... qui est toujours le dernier dimanche du mois d'août, qui aujourd'hui s'appelle la fête du clochamou, mais voilà, ça a été connu pendant plus de 30 ans comme la fête du blé, puisque nous avions une batteuse et nous pouvions montrer un petit peu comment tout ça s'organise. Et ça, c'est une espèce de kermesse, j'ai un peu envie de dire, puisqu'il y a un repas de midi à table, il y a aussi de la buvette, des grillades, et il y a plein de stands, en fait, tout au long de la journée. Donc c'est le dernier dimanche d'août et tous les stands, il va y avoir des stands pour les enfants, la pêche à la ligne, il y a le tir à la carabine, il y a des animaux selon les années, soit des chevaux sur lesquels les enfants peuvent monter, soit des on a depuis quelques années des mini animaux qu'on vient regarder, qu'on vient caresser. Il y a d'autres stands pour les enfants. On a aussi des exposants qui viennent exposer. Souvent ce sont des artisans par exemple. Okay. Qui viennent exposer leurs créations. On a plein de choses toute la journée et donc voilà, à manger, à boire autant qu'on veut. Donc ça, c'est vraiment la traditionnelle fête du blé qui aujourd'hui s'appelle la fête du clochamou, puisque l'association, je l'ai pas dit, mais l'association en fait est dans un lieu qui s'appelle le clochamou. Donc en fait, l'association l'AEP est gestionnaire du clochamou, qui est une grande salle. Avec un grand parc dans lequel on organise donc tous nos événements. Petit aparté, c'est aussi une salle qu'on loue à des particuliers pour des événements. Donc on a beaucoup de gens qui nous louent le lieu pour des mariages, pour des anniversaires. Et donc nous, l'association, on gère aussi toute cette gestion de réservation justement. Autre événement qu'on fait depuis plus de 30 ans, c'est le repas choucroute. Le repas choucroute qui est, lui, le premier dimanche de décembre. Donc là, c'est plutôt un repas dansant à destination de toutes les personnes qui le souhaitent. Mais quand même, souvent, on a particulièrement plutôt des personnes un peu plus âgées. Où là, c'est repas dansant et toute l'après-midi, ils ont du tango, de la valse. Et encore que maintenant, on commence à avoir même des musiques plus modernes et nos aînés adorent ça aussi. Mais donc voilà, c'est ça. Le principe, c'est repas choucroute le midi, qui tout est fait par nos bénévoles. Et ensuite, on a toute l'après-midi la partie danse où ils peuvent du coup danser toute l'après-midi.
2: Choucroute et danse ça nous convient, ça?
4: Ouais, bah écoute, on est toujours plein, donc, il faut réserver à l'avance, mais c'est un super événement.
2: Deux grosses dates, donc, la fête du blé.
4: Ouais, deux qui existent, enfin c'est les deux qui existent depuis, j'allais dire toujours, mais
2: ans.
4: Non, pas tout à fait, mais en tout cas, la première édition de la fête du blé, c'était en 1980, donc ça commence à dater un petit peu. La première choucroute, je me souviens plus, mais je crois que c'était... 83 ou 84. Donc c'est les deux événements qui sont là depuis toujours.
2: Incroyable.
4: Et donc on a aussi là cette année un nouvel événement qui est la fête de la musique. Donc en fait là cette année c'est la première édition. On se lance, on profite que ce soit un dimanche le 21 juin cette année, sachant que à Chambéry la fête de la musique va se faire la veille. On s'est dit que c'était la bonne occasion pour avoir un petit peu de monde. Et donc la fête de la musique, là, cette année, le dimanche 21 juin, c'est à partir de 16h, c'est sur un format en gros après-midi, début de soirée. Ce qu'on veut, c'est vraiment créer quelque chose qui soit pour tout le monde. Petit, grand, famille, amis, qu'on soit tout seul, 2, 15. On va créer quelque chose d'assez simple autour de la musique, bien sûr. Donc on a trois groupes de musique qui seront là, qui vont se passer la main. Et on a aussi des musiciens, en fait, du quartier, mais de Chambéry, en gros, qui vont venir. Donc, on a trois groupes sur de la variété, du rock. Et on a un musicien qui fait de l'accordéon. On a une petite... la petite fille de l'un de nos bénévoles qui fait de l'harmonica. Donc, voilà, on va essayer vraiment de proposer plein de musiques différentes. Et bien sûr... qui dit fête de la musique, dit buvette, planche apéro,
2: oui.
4: Gaufre, voilà, de quoi se restaurer bien évidemment. Et donc là, c'est vraiment bah, ouvert à tout le monde. Ce qu'on veut, c'est que ce soit hyper convivial, hyper, hyper sympa. S'il y en a un qui a envie de prendre le micro et chanter, bah, il prend le micro et il chante. Okay. Donc là, ça, c'est la fête de la musique. C'est la première année qu'on l'organise. Et donc, ça se passe toujours dans le Clos Chamou, à Bissy, à côté de l'église.
2: Scène ouverte, donc.
4: Ouais, bah, on a quand même nos trois groupes têtes d'affiche qui seront là, qui ont des horaires, parce qu'on ne peut pas faire une fête de la musique si on n'est pas sûr d'avoir la fête de la musique, pardon. Mais en tout cas, voilà, c'est vraiment ce qu'on veut, c'est que ce soit hyper accessible et hyper, hyper simple.
2: Ouais, en tout cas, on sent bien la volonté de l'asso sur le fait de réunir, passer des bons moments ensemble, manger de la choucroute.
4: Manger, il y a toujours à manger et à boire chez nous. Ça, c'est, je crois que pour avoir du monde et avoir des bénévoles, il faut qu'il y ait à manger et à boire.
2: Danser. Exactement. Et profiter de la musique. Très chouette. Mais qui fait partie de cette association? Alors, vous êtes combien?
4: Alors, on est un peu plus de 50 membres, enfin bénévoles. Ce que j'ai pas dit, c'est que donc on a l'AEP qui est très lié à la paroisse. Historiquement, en fait, ça a toujours été très lié. Le terrain a été donné à l'AEP pour, à la base, organiser des événements paroissiaux. Okay. Bon, après, on a changer un petit peu les choses, mais depuis 2010, c'est même la paroisse qui est propriétaire de tout le terrain. Et donc, nous, l'AEP, on est gestionnaire. Donc, on est très liés. Donc, la paroisse va aussi organiser ses cours de caté, certains événements, le Noël pour tous, etc. Donc, voilà, tout est lié. On est d'ailleurs juste à côté. Et autre association qui est très liée à l'AEP, c'est l'Envol de Bissy, qui, elle, est une association de gym et de danse. Et donc, en fait, quasiment tous nos bénévoles sont bénévoles et pour l'Envol et pour l'AEP.
2: Ok.
4: Voilà. Et l'Envol, je ne vais pas rester trop longuement là-dessus, mais c'était dans la même intention, c'était de pouvoir proposer aux jeunes du quartier des activités sportives, et notamment gym et danse. Et donc voilà, c'est très lié. Donc on est un peu plus de 50 membres bénévoles. Tous sont bénévoles, il n'y a pas de salariés dans cette association. Okay. Et alors, moi, en ce qui me concerne, c'est familial, c'est-à-dire que mes grands-parents étaient presque à l'origine du truc, en tout cas sont arrivés très vite dans l'association. L'AEP, l'association, a été créée par les habitants de Bissy, hein, initialement, pour justement créer du lien et créer de la vie. Donc moi, mes grands-parents étaient dedans avec tous leurs amis, mes parents sont dedans, et donc tous les enfants et petits-enfants des personnes qui étaient là au début sont là, quasiment. Et donc, moi, c'est comme ça que j'ai connu l'association. Donc, moi, il y a mes parents dedans, il y a ma sœur, il y a eu mes oncles et tantes. Voilà. Donc, incroyable. C'est assez, assez familial.
2: Ben ouais, bah c'est beau.
4: Ben oui.
2: Se transmettre ses valeurs.
4: Ça occupe beaucoup mes parents. Donc, j'essaye de les soulager un petit peu.
2: Et toi, c'est quoi ton rôle dans l'assaut?
4: Alors, moi, mon rôle, c'est de venir sur les événements pour faire tout ce qu'il y a à faire.
2: Ouais.
4: Et il y a beaucoup de choses à faire. Que ce soit servir, gérer, installer, désinstaller, ranger. Donc moi, c'est ça mon rôle principal. Mon deuxième rôle, c'est que je gère justement toute la partie réservation de la salle par les particuliers. Okay. On a un site internet dédié à ça et donc je m'occupe de ça. Et mon dernier rôle, c'est d'organiser la fête de la musique. Ça, c'est vraiment mon petit bébé à moi. Parce que on a un constat malheureux, mais je pense qu'il est valable pour beaucoup d'associations. On a de moins en moins de bénévoles, surtout que nous, ils commencent à tous vieillir. Donc ben, voilà, on a de moins en moins de bénévoles. Et surtout, on a peu de jeunes. Je suis, je pense, une des plus jeunes et je suis plus jeune. Et donc, la fête de la musique, l'objectif, c'était vraiment d'essayer de ramener d'autres personnes, des gens qui ne connaîtraient peut-être pas l'association. Et notamment, c'est pour ça qu'on propose un format un petit peu différenciant que notre repas dansant qui a plutôt tendance à attirer des personnes un peu plus âgées. Là, on essaye d'attirer des gens un petit peu plus jeunes, déjà pour qu'ils nous connaissent, qu'ils viennent un peu plus. Et bien évidemment, s'ils ont envie d'être bénévoles, ils seront les bienvenus. Voilà mes rôles.
2: Et principe, c'est principalement des retraités dans l'association?
4: Eh bien oui, aujourd'hui oui, parce que bon, moi je suis une des plus jeunes, je ne suis pas retraitée, mais je ne suis pas celle qui est la plus présente, hein, bien évidemment. Et mes parents qui sont très très très actifs sont également retraités, mais ils ont commencé, ils étaient encore en emploi. Mais oui, aujourd'hui on a principalement des retraités.
2: C'est quelque chose qui résonne, enfin que j'entends souvent ici dans cette émission Parlons Asso. C'est souvent, on manque de bénévoles, on a beaucoup d'anciens, de retraités, mais c'est eux qui font tourner les assos aujourd'hui.
4: Ils sont hyper volontaires, ils répondent toujours présents, ils sont toujours là. Alors des fois, on rigole parce qu'ils font les choses plus lentement ou parce qu'on l'avait prévu.
2: Ouais, mais ils sont là.
4: Ils sont là, toujours fidèles au poste.
2: Et dans le temps.
4: Et ils n'hésitent pas à y aller. Là, on a une bénévole qui, à chaque événement, fait le tour de tous les commerces pour en parler. Donc, on a vraiment tout le temps, ces personnes-là qui sont un vrai pilier, en fait. Mais effectivement, on aurait besoin d'un petit peu plus de monde.
2: J'ai une petite question. Quelle est la différence entre une association d'éducation populaire comme la vôtre et une association de quartier ?
4: Eh bien, je ne sais pas exactement, si ce n'est que... Je ne voudrais pas dire de bêtises, mais je pense que l'association de quartier a un lien avec la commune.
2: Ouais.
4: Et donc, est peut-être portée ou soulagée.
3: Je peux intervenir ?
2: Tu peux intervenir, bien sûr.
3: Donc, moi, j'allais dire que l'association de quartier, ça représente le quartier, et plus précisément... comment dire, comme un petit village en fait.
4: Ouais.
3: Et justement, j'en parlerai après. Et ça réunit un groupe de gens dans un environnement, dans un quartier bien défini. Donc c'est plutôt à titre local.
4: Oui.
3: Okay. C'est ce qu'on pourrait appeler
2: les. On est plus ou moins sur la même chose.
3: On est quand même sur la même chose. On dira que ce sont des associations locales.
4: Ouais.
3: Les petites associations locales.
4: Oui. Oui, c'est sensiblement la même chose que nous. On est quand même local, mais effectivement.
2: Oui.
4: Avant, on disait que c'était l'association pour les Bisserins. Aujourd'hui, on dit pour les Chambériens.
2: Ouverture.
4: Et en fait, on ouvre parce que l'objectif, c'est de rassembler.

0: sur la région. Je pourrais pas tous les citer, mais en tout cas l'ATP, c'est une association qui est venue un petit peu se greffer à nous, qui avait besoin de locaux, nous on avait des locaux à louer, et du coup ils sont venus aussi dans le bureau, dans le conseil d'administration. Voilà, c'est ça, tout à fait, il y a une espèce de fusion, et du coup comme ça on peut tous se soulager. Alors tous nos bénévoles ne vont pas forcément aider ATP, parce qu'ATP, eux pour le coup, ils ont déjà beaucoup de bénévoles, mais quand ils ont besoin, ils peuvent nous demander un peu de renfort.
1: Ok, est-ce que selon toi, est-ce que tu ressens, toi aujourd'hui, que les habitants ont besoin davantage de lieux de rencontre ou de lieux de vie, comme ce que vous faites ?
0: Je pense que oui. Je pense que oui, parce que l'humain de base a besoin de liens. Il a besoin de liens, il a besoin de rencontres. Et aujourd'hui, notamment dans ces petits quartiers entre guillemets, qui sont pas loin de la ville entre guillemets, Chambéry, et en même temps un peu isolés, les habitants, ils aiment avoir un lieu où ils peuvent se retrouver, où c'est convivial, où il y a de la simplicité. Où ça coûte pas trop cher aussi, et je pense que c'est important ce lien et le fait d'avoir des événements qui rassemblent.
1: Qu'est-ce qu'ils viennent chercher à ton avis ?
0: La convivialité, la simplicité, le fait de pouvoir échanger, parce que à force, étant donné que nous on est une asso qui existe depuis très longtemps, on connaît beaucoup des gens qui viennent dans nos événements. Et donc, il y a toujours un petit, des mots, des prises de nouvelles. Et donc, je pense que ce lien, cet échange, ce partage autour d'éléments conviviaux, la buvette, à manger, etc. Mais cet échange, ce partage, je pense que c'est ça qu'ils viennent chercher.
1: Ouais. Oui, il y a bien plus que la nourriture.
0: Oui, oui, il n'y a pas que ça. Mais quand même, il y a toujours de la nourriture.
1: Hein. Mais on peut dire que l'AEP, c'est un lieu on peut recréer, où l'on recrée du collectif.
0: Oui, on crée et on recrée effectivement du collectif. Et il y a forcément des liens qui se créent.
2: Du lien social.
0: Ouais, tout à fait, du lien social.
1: On en manquerait ?
2: Parfois, oui.
1: Pas beaucoup, je pense.
0: Je pense qu'on en manque, beaucoup et qu'on a pris conscience qu'on en avait vraiment beaucoup besoin.
1: C'est essentiel, oui. Elodie, est-ce que tu as un souvenir qui t'a particulièrement marqué, une anecdote, une histoire, un portrait, une personne que tu as rencontrée ?
0: Moi, ça fait donc 38 ans que je suis dans l'association. Je pense que dès que j'ai su marcher, j'allais aider déjà. Donc, tout est marquant pour moi et c'est une belle, un beau souvenir, tout l'ensemble, mais par contre... moi, peut-être que mes souvenirs les plus précieux, c'est avec ma grand-mère, puisque aujourd'hui elle n'est plus avec nous. Donc forcément, les souvenirs de ma grand-mère avec son tablier en plastoc, dans la cuisine, en train de faire la vaisselle, ça, c'est des souvenirs qui me marquent. Et après, moi, j'ai toujours, dès que j'ai pu le faire, j'ai été attitrée à la buvette alors que j'étais un peu jeune. Et du coup, j'ai des bons souvenirs à la buvette parce que c'était toujours très rigolo d'être à la buvette, de servir des hommes. J'ai commencé il y a quand même un peu plus de 20 ans, donc une jeune fille qui sert à la buvette.
1: Aïe.
0: On avait tendance à me dire non mais toi tu sais pas faire, et puis en fait ils se sont rendu compte que je savais faire, et du coup ça c'était toujours rigolo.
1: Et paf.
0: Et paf. Et aujourd'hui il y en a qui me disent non, je veux que ce soit toi. Voilà. Donc c'est ma revanche.
1: Est-ce que tu as quelque chose qui te rend fière, toi perso ou au travail d'équipe ?
0: Moi perso, il y a un peu de fierté, mais il y a surtout beaucoup de plaisir. Je pense que ma fierté, c'est plus vis-à-vis de mes parents, pour le coup, parce qu'ils s'investissent vraiment énormément. Alors, tous les bénévoles s'investissent beaucoup, mais forcément, j'ai un lien différent avec mes parents. Et franchement, eux, moi, ils m'impressionnent parce qu'ils s'investissent énormément. Ils y passent un temps pas possible. Ils prennent ça vraiment à cœur. Je pense qu'ils y passent plus de temps qu'ils pouvaient passer à leur travail. Peut-être pas quand même, mais en tout cas, ils y passent beaucoup de temps. Et moi, je suis très fière d'eux et très, très impressionnée parce que je suis pas sûre d'avoir cette capacité, même quand je serai à la retraite.
1: À donner autant.
0: À donner autant, à y passer autant de temps, à s'arracher autant les cheveux avec tout ce qu'il y a à gérer.
1: Et qu'est-ce qui les motive à continuer ?
0: Je pense que ça les nourrit.
1: Ouais.
0: Ça les nourrit d'être bénévoles. Pour le coup, ils sont comme moi. Ils sont tombés dedans. Alors, mon papa, un peu après, parce que c'est la famille de ma maman, mais ma mère, elle est tombée dedans petite aussi. Donc, il y a ce lien qui, de toute façon, moi, je me suis jamais dit est-ce que j'arrêterai pas ? Ça m'est jamais venu à l'esprit.

0: je pense que ma maman non plus. Mon papa, il est tombé dedans quand il est arrivé là, et je pense que c'est pareil. Et puis eux, ils ont créé des amitiés en plus au sein de cette association. Donc en fait, il y a plein de choses, ça les nourrit, il y a du lien, il y a de l'amitié, il y a la contribution au monde aussi, hein, quelque part. On se sent utile quand on est bénévole dans une asso.
1: Et puis il y a l'expérience, les choses qu'on peut partager avec l'expérience. Et puis dans le surinvestissement, il y a toujours ce côté où on se dit « Oh non, bah là c'est la dernière année, on ne fera plus. » Et à la fin de l'événement, « Bon allez, on y retourne l'année prochaine. »
0: Et
1: c'est souvent le cas.
0: Tout à fait.
1: Merci beaucoup. Ce que je vous propose, c'est de faire un petit jeu avant de faire une petite pause musicale. Alors c'est assez simple, c'est si votre association était, par exemple, là on ouvre les micros, vous participez toutes les deux, Élodie, Johan, si votre association était une chanson.
2: Vas-y. Je peux y aller. Alors moi, ce serait L'Auvergnat de Georges Brassens. C'est une chanson que l'on reprend d'ailleurs à chaque événement que nous créons, que nous faisons, pour des animations de café associatif, bénévoles, et pour des événements tels que les forums. C'est la chanson que nous mettons en avant. Et quand on a une petite boîte surprise, citation bien enveloppée dans des petits bolducs, et cette chanson, on la met avec des citations concernant le bénévolat et le don de soi d'ailleurs. Et quand des gens tombent sur cette chanson, ils sont émerveillés et ils se mettent à la chanter.
0: Génial.
1: Et toi, Élodie ?
0: Alors moi, on s'était dit rendez-vous dans 10 ans, puisque on se dit en permanence qu'on va continuer et que ça fait des années et des années qu'on est là.
1: Si votre asso était un film ?
2: Alors moi, le dernier film que je suis allée voir, c'est Compostelle avec Alexandra Lamy et le jeune Julien Lebert. Et j'ai beaucoup apprécié ce film parce qu'en fait, ça réunissait deux personnes qui étaient en souffrance. Le jeune venait d'une association, c'était un jeune un peu perdu. Et en fait, elle avait des difficultés personnelles. Et en fait, ils se sont retrouvés sur ces chemins de Compostelle et se sont aidés mutuellement, tous les deux. Et donc, en parlant du monde associatif, le monde associatif, c'est l'aide, l'entraide, le soutien et l'amitié.
0: Alors moi, je vais parler d'un film qui, en fait, est un livre à la base. Moi, je suis pas très film, je suis plus livre. Mais pour le coup, j'ai réussi à trouver un livre en lien, en tout cas, qui me parle par rapport au bénévolat et qui a été ensuite adapté en film. C'est « Ensemble, c'est tout » de Anna Gavalda. Un petit peu pour les mêmes raisons, c'est que dans ce livre, on parle du lien, de l'entraide, et notamment de l'entraide entre les différentes générations. Et chez nous, c'est ce qui se passe, c'est que on avance dans cet asso de génération en génération. Les petits-enfants ou enfants viennent parce que les parents ou grands-parents sont là pour soulager, et puis finalement, on reste. Et donc, je trouve que ce livre est très représentatif.
1: Si votre asso était une couleur ?
2: Alors moi, je dirais que c'est le jaune comme le soleil, parce que ça fait partie d'une de nos devises, le bénévolat illumine la vie, comme le soleil.
1: Beau ça.
0: On va garder
1: ça. Jaune partout.
0: Vas-y. Moi, j'aurais dit, j'aurais dit rouge, tout simplement parce que pendant très longtemps, on avait quelque chose pour que les gens qui venaient à nos événements puissent reconnaître facilement les bénévoles de l'association. Et en fait, c'était un bandana rouge. On a eu ça pendant très très très longtemps. Bon, aujourd'hui, c'est la première année, on passe au t-shirt. Mais voilà, ce bandana rouge pour moi a été marquant toute ma vie. C'était vraiment quelque chose d'important, et donc le rouge, c'est ça que je choisis.
2: C'est aussi la passion, le rouge.
1: Ouais,
2: aussi.
1: Si votre asso était un lieu.
0: Alors moi, j'aurais dit les maisons de l'enfance, là, quand on va chez les grands-parents, la maison, tout est ouvert, tout est simple, où il y a un peu la maison du bonheur. J'aurais dit un peu ça, puisque pour moi, cette association représente
1: un lieu d'accueil.
2: Moi, je dirais un habitat partagé, les maisons des associations, justement, qui réunissent des bénévoles et des associations pour partager.
1: Et si votre asso était une qualité humaine ?
2: Alors, pour nous, en tant que France Bénévolat, c'est l'écoute. C'est la qualité primordiale d'écouter le bénévole qui vient nous chercher pour qu'on l'aide à trouver des missions bénévoles, et aussi les associations qui sont en manque de bénévoles et qui viennent nous rencontrer aussi pour qu'on les aide à trouver des bénévoles.
0: Moi, j'aurais dit avenante ou communicante, en fait, parce que c'est notre ce qu'on fait au quotidien, c'est aller vers les gens, créer du lien.
2: Oui. Et ben d'ailleurs, il en fallait qu'un, mais j'avais plusieurs qualités. Et je rejoins Élodie.
1: Allez, on va faire le petit dernier. Si votre asso était un mot, émoté.
2: Partagé.
0: Et moi, j'ai réfléchi que à moi, pour le coup. J'ai mis évidence, parce que, encore une fois, c'est ce que je disais. À aucun moment, je me suis dit que j'allais peut-être arrêter.
1: Ben oui.
0: Voilà.
1: Tu sens que t'es au bon endroit.
0: Ouais, et puis c'est pas une question, c'est la famille hein, pour moi, en fait.
1: Ben oui, c'est ça. Merci beaucoup. Ce que je vous propose, c'est de faire une petite pause musicale, une petite pub, et on se retrouve tout de suite.

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5: Et vous êtes toujours sur Radio Grand Lac sur le 92.1 et vous êtes bien dans Parlons Asso. On vient de découvrir une belle association avec Elodie Jusco, l'AEP de Bissy. Maintenant, place à toi, Johan Gutmann. Donc, tu es responsable de l'antenne d'Aix-des-Bains pour France Bénévolat.
6: Oui, tout à fait. Depuis 2 ans, j'ai repris la responsabilité de l'antenne d'Aix-les-Bains. Je suis chez France Bénévolat depuis 8 ans et au départ, j'étais basée sur Chambéry parce que j'étais encore en activité professionnelle et que j'étais plus près de la maison des associations de Chambéry.
5: Donc, tu es responsable de France Bénévolat, mais là, c'est ton travail, tu es salarié.
6: Non, pas du tout. Tous les bénévoles chez France Bénévolat, Savoie, sont des bénévoles non salariés.
5: Ok. Est-ce que toi, tu as une activité à côté ?
6: Alors, depuis 2 ans, je suis à la retraite et c'est pourquoi je disais que depuis 2 ans, comme j'habite Aix-les-Bains, j'ai repris l'antenne d'Aix-les-Bains et remonté une nouvelle équipe.
5: D'accord.
6: Parce qu'il y a du travail à faire sur Aix-les-Bains.
5: Donc, t'as un agenda qui est aussi chargé qu'auparavant, en fait.
6: Oui, on est très, très occupés cette semaine. D'ailleurs, toutes mes journées sont prises toute cette semaine.
5: De mémoire, est-ce que tu sais quel a été ton premier engagement associatif?
6: Oui, comme Elodie l'a dit tout à l'heure, ça me faisait sourire parce que moi, je suis aussi tombée dans la marmite du bénévolat depuis l'enfance. En fait, je suis nordiste, je suis née dans le nord de la France et je suis arrivée en Savoie en 1985. Mais quand j'étais enfant, j'habitais dans un village où il y avait beaucoup d'agriculteurs, d'éleveurs. Okay. Et il y avait une vie rurale très, très présente où tous les villageois se réunissaient très, très souvent pour des kermesses, ce qu'on appelle ici en Savoie des vogues, où les manèges arrivaient, nous on avait un autre nom. Et puis aussi, mon père était pompier volontaire et il y avait beaucoup d'activités. Il y avait les bals du samedi soir réguliers pendant les beaux jours à la salle des fêtes de ce village. Et les enfants, avec les écoles, avec les aînés ruraux, on était souvent sollicités pour aider à faire la poussière sur les chaises de la salle des fêtes pour bien les installer lors de ces fameuses kermesses. Pour le bal des pompiers, pour les repas des pompiers, les repas de fin d'année, les fêtes de Noël, les feux de la Saint-Jean, les kermesses d'été. Et c'est vrai que tout le village se mettait en action. C'était intergénérationnel, les aînés, les adultes, les enfants. On a baigné dedans. J'ai baigné dedans depuis l'enfance. Et aussi, on allait beaucoup aider les agriculteurs, les éleveurs, pour les aider à nourrir les animaux, pour aller faire les foins, pour les aider à ramasser les œufs des poules. Et puis, c'était un merveilleux souvenir que je garde de mon enfance parce que on était engagés bénévolement, mais c'était la solidarité, la vraie. Et c'était le partage entre toutes les générations et avec toujours un esprit de fête. Elodie, tu parlais de la fête de la musique, les feux de la Saint-Jean, les kermesses. Ça me rappelle un peu, quand tu en parlais tout à l'heure, ça me rappelle effectivement ces périodes.
5: C'est intéressant de voir sur vos deux parcours que ça se transmet de génération en génération.
6: Tout à fait.
5: Mais c'est également très intéressant de voir dans ces réseaux d'entraide en ruralité où il n'y a pas de monnaie d'échange en fait. C'est du bon sens.
6: C'est du bon sens.
5: Et ça, c'est quand même assez rare aujourd'hui, oui, de pouvoir se rendre du service sans forcément avoir un côté, une balance ou un côté donnant-donnant.
6: Oui, tout à fait.
5: Je trouve ça très beau. Qu'est-ce qui t'a donné envie de rejoindre France Bénévolat?
6: Alors, France Bénévolat Savoie, je les ai rejoints il y a 8 ans. J'étais encore en activité Et en étant toute la journée devant un ordinateur, j'avais envie à un moment donné de retrouver un peu la nature et j'avais envie de trouver une association pour m'occuper d'animaux ou d'aller faire du jardinage comme dans mon enfance. Je suis allée sur internet. J'ai tapé sur internet comment faire du bénévolat dans l'environnement pour des animaux. Et une petite fenêtre s'est ouverte avec France Bénévolat Savoie qui venait de se remonter. Parce que France Bénévolat Savoie avait été, arrêtée pendant quelques années puisque le président était décédé et que personne n'avait repris. Et à ce moment-là, je suis bien tombée parce que Christine Martin, la présidente, venait d'être en retraite et de reprendre de cette association parce qu'il y avait un besoin réel sur le territoire. C'était une demande. Et donc, moi, je suis arrivée la troisième personne après Christine. J'ai demandé à trouver dans l'environnement pour les animaux et tout en discutant, le lien a bien pris. Et une semaine après, justement, il y avait le premier forum de Chambéry. Et comme j'étais aussi intéressée par l'événementiel, elle m'a demandé si je voulais bien venir les aider pour ce forum. J'y suis allée en me disant, bon, ça peut être marrant, je suis disponible, je vais y aller. Et en fait, on s'est tellement bien entendu avec Christine, Marlène et moi-même que ça a été tellement fructueux. Je me dis, mais dis donc, ça, c'est un challenge à prendre et à saisir. Et du coup, je suis restée avec elle et des liens amicaux se sont créés et nous avons remonté cette association ensemble.
5: Tu penses que c'est, j'y vais un peu fort, hein, mais c'est ce coup de foudre amical qui t'a donné envie d'aller plus loin ?
6: Alors, ça a été un coup de foudre amical, oui, mais en même temps, le projet, je trouvais que c'était un fameux challenge. Et moi-même, à l'époque, comme je travaillais j'étais dans un service social où justement je travaillais beaucoup avec le Pôle emploi, j'étais toujours en train de parler RSA, des problèmes d'intégration, et en fait je trouvais que ça rejoignait bien ma fonction. Et on dit souvent, d'ailleurs souvent on nous dit, mais vous France Bénévolat, vous êtes un peu comme les France Travail, autrefois c'était Pôle emploi, vous êtes un peu comme les France Travail, en fait vous aidez des gens, c'est comme si vous aidiez des gens non pas à trouver du travail mais à trouver des missions bénévoles, et vous aidez non pas des entreprises à trouver des salariés mais à trouver des bénévoles.
5: Parle-nous de la mission justement de France Bénévolat.
6: Alors justement, France Bénévolat a trois missions. La première, c'est de promouvoir le bénévolat sur le territoire, ce que nous faisons par tous les événements que nous pouvons créer, par notre présence sur tous les forums, en créant des cafés associatifs, des cafés bénévoles. L'an dernier, d'ailleurs, comme j'ai repris depuis 2 ans la partie Aix-les-Bains, on a créé l'événement de la Journée mondiale du bénévolat, qui a lieu tous les ans le 5 décembre, et on l'a fait en partenariat avec la MJC d'Aix-les-Bains qui nous a prêté une salle pour se faire, et ça a été un vif succès. Ouais. Parce qu'on a eu, sur toute une après-midi, on a eu une cinquantaine de personnes, on avait invité les curieux, on avait distribué des flyers, fait de l'affichage, communiqué sur nos réseaux sociaux, et avec une élue de la commune d'Aix-les-Bains, on avait bien fait la pub avec la MJC, et en fait des présidents, des trésoriers d'associations, des référents sont venus nous voir, des associations déjà adhérentes chez France Bénévolat sont venues participer et puis boire le verre de l'amitié avec nous, parce qu'en fait on avait fait ça sous forme de goûter pour célébrer justement le bénévolat et tous les gens qui s'engagent en créant des associations ou en venant donner des coups de main dans les associations. Et ça a été vraiment quelque chose de très beau.
5: Alors comment vous les accompagnez, vous, les personnes justement qui souhaitent s'engager, les assos ou les personnes qui veulent trouver des assos?
6: Alors la deuxième mission justement, c'est d'aider des personnes lambda qui ont envie de faire du bénévolat mais qui ne savent pas comment s'y prendre. Donc elles viennent nous voir soit par le bouche à oreille, en allant voir sur notre site internet, par le Facebook, parce que nous avons un Facebook, ou parce que nous faisons des événements, nous participons au forum, Et elles viennent, et en même temps, nous avons une permanence tous les jeudis après-midi à la maison des associations d'Aix-les-Bains. Donc les personnes lambda viennent nous voir, on discute avec elles, on échange et on arrive à tracer un profil. Parce que quelquefois, nous avons des bénévoles, des gens qui veulent faire du bénévolat, mais qui n'osent pas ou qui voudraient faire, mais qui croient qu'elles ne savent pas faire grand-chose. Ouais. Et en fait, il faut pas avoir des diplômes. Nous valons tous. Moi, j'aime bien dire que nous valons tous et que nous avons tous un savoir-faire. Et même si dans certains domaines nous ne l'avons pas, les associations proposent des formations ou un accompagnement. Donc, il ne faut pas craindre de faire du bénévolat. Au contraire, c'est tout, c'est gagnant-gagnant. Et les gens veulent. Nous avons plusieurs sortes de personnes qui veulent être utiles à la société, qui veulent aider, qui veulent recréer du lien. Des personnes seules qui s'ennuient ou qui ont envie de retrouver du travail parce qu'elles sont en transition. C'est un bon tremplin aussi, un bon levier aussi pour retrouver du travail. Et nous avons aidé des personnes à retrouver du travail.
5: Et donc, une fois que vous avez constitué ce vivier...
6: Ce profil, les associations qui adhèrent chez France Bénévolat, nous avons un vivier de missions à proposer. Et en fonction des envies, des savoir-faire des personnes ou des capacités, nous les mettons en lien pour se présenter à ces missions.
5: Et si moi, je viens vous voir, dire, ben voilà, moi, je ne sais rien faire, mais... J'aimerais m'investir quelque part. Donc, ça se fait autour d'un café, il y a un petit entretien. Ça dure combien de temps, par exemple ?
6: Ça peut durer entre une demi-heure parce qu'il y a des gens qui savent très bien ce qu'ils veulent et d'autres qui ont besoin de parler ou de s'épancher parce que un phénomène de société actuelle, c'est que des personnes ne se sentent pas bien, sont un peu quelquefois déprimées et se sentent seules au monde. Donc, ça peut durer entre 20 minutes, une demi-heure, voire une heure. Okay. Et à ce moment-là, nous, on est là aussi pour encourager les gens. Et je vous interdis de dire que vous ne savez rien faire. Parce que nous savons tous faire quelque chose.
5: Oui. Et comment vous travaillez avec les associations alors ?
6: Alors, les associations, elles nous rencontrent, elles viennent nous voir parce que rencontrées sur des forums, dans des événements, parce que le bouche à oreille, parce qu'elles sont tombées sur notre site et parce que nous faisons aussi, nous communiquons beaucoup sur Facebook et sur nos réseaux. Et à partir du moment où elles savent que France Bénévolat est là, peut être là pour les aider. De la même façon que les futurs bénévoles, les personnes lambda qui veulent faire du bénévolat, les associations viennent nous voir, on échange, on parle de ce qu'elles attendent de nous, de leurs activités, et on les aide à construire à rédiger des missions. Et à partir du moment où elles adhèrent chez nous, et bien à ce moment-là, on publie leur mission sur notre site internet.
5: Ok. Est-ce que tu sais à peu près, ça représente combien d'associations ?
6: Alors nous, sur le département de la Savoie, nous avons actuellement environ 65 associations. Alors ça varie parce que des associations peuvent rester un an, deux ans avec nous, le temps qu'on trouve le bénévole ou parce qu'elles ont besoin de nous pour les coacher, pour être conseil. Et en même temps, quelquefois, on va aussi sur le terrain vers ces associations pour venir en renfort quand justement on n'arrive pas à trouver tous les bénévoles. Et à ce moment-là, on va les aider et elles reviennent vers nous. D'ailleurs, souvent les associations renouvellent les adhésions parce que c'est mouvant. Les bénévoles peuvent rester s'investir pendant quelques mois, pendant un an, voire des années. Mais comme c'est mouvant, généralement les associations restent avec nous. Et quand vraiment elles arrêtent d'avoir besoin de nos services, c'est parce qu'elles ont trouvé leur nombre de bénévoles nécessaires à leur mission.
5: Et donc, est-ce que les associations vous rémunèrent
6: Alors nous, effectivement, c'est notre fonds de trésorerie parce qu'à l'heure actuelle, c'est vrai que d'obtenir des subventions, ça devient de plus en plus difficile. Mmh. Et nous, on leur demande une adhésion aux associations, jamais aux bénévoles, mais aux associations pour venir adhérer chez nous. Effectivement, on va leur demander une adhésion qui n'est pas énorme en fait.
5: Ouais.
6: Voilà.
5: Et ça vous suffit, vous, pour faire vivre l'association ?
6: Oui, on est très sérieux, on est sérieux, on fait très attention. Et en fait, on se débrouille. Bien sûr qu'on demande aussi aux communes de nous aider financièrement, ouais. Mais il faut prouver qu'on a fait des choses, que nous avons tel et tel projet pour 2026-2027. Et ça, après, c'est à l'étude, ça passe en commission, c'est à l'étude. Et effectivement, à l'heure actuelle, il y a des associations qui ont besoin de plus être aidées par les communes, le département, la région, parce que... la société a changé ces dernières années.
5: Ouais, y en a pas mal qui sont passés en mode survie.
6: Voilà, exactement.
5: Est-ce que tu trouves que le profil des bénévoles a évolué ?
6: Oui. Élodie disait tout à l'heure que c'est vrai qu'on a beaucoup de personnes âgées et que nous avons... alors, on avait eu un pic, après la Covid, on avait eu un pic de jeunes qui voulaient se réinvestir dans le bénévolat. Ouais. Mais... depuis le début 2026, on se rend compte, nous avons constaté qu'il y a de nouveau une baisse de bénévolat de la part des jeunes. Donc c'est vrai que nous envisageons un gros travail justement pour ça, pour essayer de faire revenir les jeunes vers les associations, parce que ben, les associations, les personnes qui sont là depuis, comme disait Élodie, 20 ans, 30 ans, des fois 40 ans, elles sont vieillissantes, elles sont fatiguées. Il y a quelquefois aussi les petits-enfants qui arrivent et que dans ce phénomène de société, les grands-parents sont très sollicités pour venir aider leurs enfants à garder les petits-enfants.
5: Quels sont les freins alors les plus fréquents ?
6: Alors les freins les plus fréquents, je dirais des personnes par exemple qui n'osent pas venir faire du bénévolat parce que justement elles s'imaginent, elles croient qu'elles ne sauraient pas faire. Donc ça peut être un frein. Et nous, on est là justement pour les aider, échanger et leur prouver qu'elles peuvent faire quelque chose. Une deuxième chose aussi, c'est la proximité. C'est vrai qu'il y a des régions où les gens sont très éloignés des villes, sont dans les campagnes, et qu'il n'y a pas de lieu de rassemblement justement pour venir faire du bénévolat à proximité. C'est un problème de mobilité, de frais, des frais de d'essence par exemple. Donc c'est effectivement, ça peut être un frein. La santé. Les personnes vieillissantes, et ben il y a le problème de santé qui s'installe aussi, effectivement. C'est pour ça, vous les jeunes, venez nous aider, venez reprendre le flambeau, nous avons besoin de vous, et vous serez merveilleux.
5: Mais souvent, leur réponse est on n'a pas énormément de temps à consacrer.
6: Alors voilà.
5: Qu'est-ce que tu réponds à ça,
6: justement,
5: toi ?
6: C'était la dernière chose que j'allais vous dire, le manque de temps. Le manque de temps, les gens sont occupés, bon, ils peuvent avoir encore leur activité professionnelle, ils ont des enfants, les étudiants ont leurs études, ils ont leurs examens à passer, mais nous leur disons que est-ce que le temps, ce n'est que de l'argent ? Est-ce que le temps, quelle est la notion du temps ? On peut toujours avoir un peu de temps, et les jeunes justement, ils sont partisans plutôt, ils sont partisans de venir pour faire plus des actions ponctuelles et avoir un projet associatif bien défini en fait. Ouais. Donc ça, c'est la différence avec les personnes d'un certain âge qui sont à la retraite, qui se sont engagées depuis des années. C'est vrai que c'est un fait que les jeunes aiment bien travailler en groupe et aiment bien avoir un projet associatif bien défini et avoir de la flexibilité.
5: Flexibilité, projet coopératif aussi,
6: voilà.
5: À ces tendances. Et après, moi, j'ai l'impression que quand on fonctionne comme ça, on se dit, ah, j'ai pas assez de temps pour m'investir, c'est qu'on n'a pas encore trouvé la bonne association.
6: Voilà. Cela dit, un constat est fait que quand un jeune s'investit de façon, il a bien défini, flexibilité, pas beaucoup de temps, ponctuel, un projet bien défini, mais quand cette personne est dans une association où finalement elle trouve ses marques, où elle se sent bien, ouais. Eh bien, sa mission peut devenir et devient pérenne.
5: C'est sûr.
6: Voilà.
5: Est-ce que tu as un exemple d'un parcours qui t'a un peu touché ?
6: Oui, dans le bénévolat, j'ai plusieurs exemples. Alors, je vais peut-être en donner un ou deux. C'est sur Chambéry, une jeune femme qui était SDF. qui n'avait plus d'espoir, qui se laissait aller. Et un jour, elle a été emmenée à venir à la cantine savoyarde pour avoir des repas gratuits. Et là, elle est remontée, elle a retrouvé espoir, une sorte de famille qui s'est occupée d'elle avec bienveillance. Et ça, la bienveillance, j'insiste beaucoup, il faut toujours accepter tout le monde, mais avec bienveillance et respect, sans jugement. Et cette personne, elle a retrouvé ses marques, elle est remontée, et par la suite, eh bien, elle est devenue bénévole au sein de la cantine savoyarde pour les aider rendre ce qu'on lui avait donné. Je suis très touchée aussi pour les personnes qui sont malades. Alors, le fléau, ce sont les cancers. On travaille beaucoup avec la Ligue contre le cancer, avec le Lions Club qui fait des actions de la cueillette des tulipes tous les mois d'avril pour justement aider des associations pour des personnes qui sont atteintes du cancer féminin ou autres même. Et en fait, moi, je me suis retrouvée à aller aider justement le Lions Club pour cueillir ces fameuses tulipes, pour aider un hôpital, des associations. Et je me suis retrouvée avec une jeune femme qui justement était en plein cancer et que malgré sa maladie, malgré sa fatigue, eh bien, elle avait envie de venir cueillir des fleurs pour rendre ce qu'on lui offrait et aussi pour penser aux autres. Ne pas penser qu'à elle, mais penser aussi aux autres qui souffraient.
5: C'est beau ça.
6: Très beau.
5: Toutes les deux, est-ce que le bénévolat est un remède contre l'isolement ?
6: Tout à fait. Absolument.
7: Oui, puis alors moi j'irais même plus loin. Je suis entrepreneur et je suis toujours aussi très, très volontaire et très bénévole dans l'entrepreneuriat. Je me suis occupée de certains réseaux d'entrepreneurs. Et pour moi, oui, ça, c'est contre l'isolement, il n'y a pas mieux.
5: Et pourquoi alors c'est si difficile parfois de franchir ce premier pas, justement ?
6: Alors, la crainte de ne pas être à la hauteur, parce que les gens veulent être utiles, mais en même temps, ils ont souvent des a priori sur eux-mêmes. Et aussi la crainte peut-être, je dirais, d'être enfermé comme dans une entreprise,
5: d'avoir trop de responsabilités.
6: D'avoir qu'on leur donne trop de responsabilités ou que l'on compte trop sur eux. Et à ce moment-là, d'être comme enfermé et de ne pas savoir s'en défaire. Ça, c'est une crainte qui peut émerger, effectivement.
5: Qu'est-ce qui donne envie de rester engagé sur la durée, alors ?
6: Alors moi, je dirais la passion de ce qu'on fait. La passion, la bonne ambiance dans une association, parce que ça compte énormément, et aussi d'avoir pu créer du lien, de s'être reformé peut-être quelquefois, pour certains cas, une nouvelle famille ou une deuxième famille, et d'avoir trouvé des amitiés.
5: Et comment attirer justement ces nouvelles générations ?
6: Alors parler, faire de la communication. Ces jeunes générations, elles sont beaucoup dans la communication,
5: dans tous sur les
6: réseaux sociaux. Effectivement, peut-être s'adapter à ce nouveau mode de fonctionnement, aller les chercher, aller sur le terrain pour discuter avec des professeurs, des écoles. Pour, je pense à la mission locale jeune que nous avons prospectée et nous sommes en attente de savoir si nous allons faire quelque chose ensemble. La MJC aussi, par exemple, avec qui nous sommes devenus partenaires. Aller parler aussi peut-être déjà aux enfants. Pourquoi pas aller parler aux enfants dans les écoles, faire créer des moments, faire quelque chose pour donner cette envie et de revenir à ces valeurs du partage, de l'intergénérationnel.
5: Ok, merci beaucoup. Je viens de voir qu'il était 13h55 et c'est la fin de cette émission. Je voudrais reprendre quelques petites secondes. Si vous aviez juste 10 secondes pour mettre en lumière une autre association du territoire.
6: Moi, je dirais toutes les associations qui adhèrent chez France Bénévolat, bien sûr. Nous, on est très engagés dans les associations qui servent le social, la santé. Je parlais tout à l'heure de la Ligue contre le cancer, le Lions Club, d'autres associations plus petites aussi, plus locales, l'Entraide Aixoise, puisque je suis sur le territoire de la Savoie, l'Entraide Aixoise, le Secours Populaire. Je dirais toutes nos associations, tant au point de vue social, humanitaire, que loisirs, parce que nous avons maintenant aussi des associations de loisirs et de sport qui viennent nous voir. Parce que justement, les parents sont moins présents pour s'occuper des enfants, de venir les garder, les surveiller pendant des matchs, etc. Et de loisirs et de culture aussi, parce que je trouve, on parlait de la fête de la musique, c'est très important aussi pour un bon équilibre.
5: Si tu avais une asso.
7: Bah moi, je rejoins Johanna, hein. Je pense que toutes sont admirables. Moi, j'ai un petit lien particulier avec une asso qui est presque sur le territoire, puisqu'elle est à Chamonix, c'est à chacun son Everest.
5: Ah oui.
7: Je suis très sensible. Oui, je suis très sensible aux assos qui œuvrent pour les maladies.
5: Merci à toutes les deux. Merci,
7: merci d'avoir présenté
5: vos belles assos.
7: On
5: a découvert deux facettes complémentaires de l'engagement associatif avec Élodie Jusqu'au. Nous avons vu comment une association de proximité fait vivre un quartier au quotidien et toute l'année. Avec Joanne Kuttmann, tu nous as présenté que derrière chaque projet associatif, il y a des bénévoles qui choisissent de donner un peu de leur temps pour les autres, même beaucoup de temps. Finalement, s'engager, ce n'est pas forcément faire plus, c'est parfois simplement décider de faire ensemble. On n'oublie pas le prochain direct à 18h avec Eve et Aude dans ses locales et c'est bon. Bonne journée.
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2: Il est l'heure de votre programme télé en ce lundi 8 juin sur Radio Grand Lac. Sur TF1, ce sera du football à partir de 20h55 avec le match amical international, match de préparation France-Irlande du Nord. Sur France 2 à 21h10, Meurtre au paradis. Sur France 3, Qui m'aime me suive. Sur Canal, Sa Majesté des Mouches. Sur France 5 à 21h05, c'est Pia, l'Odyssée d'une sèche. Sur M6 à 21h10, Mariés au premier regard. Sur Arte à 20h55, Il était une fois en Amérique. Sur France 4 à 21h, In France with Madonna. Sur LCP à 20h40, Une chance sur 1 million. Sur W9, Le pic de Dante, c'est à 21h25. Sur TMC, Les Tuches 4. Sur TFX, Appel d'urgence, c'est à 21h10. Sur Gulli, à 21h05, les parcs d'attractions préférés des Français. Sur ces stars, à 21h10, Chicago Fire. Sur T18, à 20h55, The Closer, LA, enquête prioritaire. Sur Nouveau 19, à 21h10, les 10 constructions romaines les plus ingénieuses. Sur TF1 Série Film, là où chantent les écrevisses. Sur L'Équipe, à partir de 21h, ce sera du basketball avec le Betclic Elite. Et enfin sur Sister, à 21h10, Kaamelott. Voilà donc pour votre programme télé de ce lundi soir. Je vous laisse faire votre choix et je vous souhaite par avance, évidemment, une excellente soirée télévision.
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1: Hello tout le monde, comme chaque semaine on se retrouve sur les ondes de Radio Grand Lac pour vos sorties ciné et on commence sans plus attendre avec le film Le Vertige. Jacques se rend chez son ami Bruno pour lui annoncer une nouvelle importante. L'humanité tout entière vit dans une simulation. On poursuit avec le film Fils de Personne. C'est dans la catégorie drame et pour le synopsis, à peine arrivé en France, le petit Mapring, 4 ans, perd sa nouvelle mère dans un accident de voiture. Thomas, dévasté, seul face à cet enfant qui ne le reconnaît pas encore comme père, décide de retourner en Thaïlande pour retrouver sa famille biologique et lui donner une nouvelle chance. Mais au cœur de ce voyage de la renaissance, une autre histoire se tisse, celle d'un lien fragile qui se construit, le face-à-face bouleversant d'un père et d'un fils qui doit apprendre à s'apprivoiser. Et nous terminons avec le film Une année italienne. C'est un film tout public également. Septembre 2007, Fred, jeune suédoise de 17 ans, emménage à Trieste et commence une année de terminale au lycée technique de la ville. Seule fille de sa classe, elle se retrouve au centre de l'attention, en particulier de celle d'un trio inséparable de garçons. Ensemble, ils expérimentent de nouveaux sentiments, confrontent leurs doutes et soumettent leur amitié à rude épreuve. Cette année du bac les marquera pour toujours. Voilà donc pour notre sélection ciné de cette semaine. Je vous laisse faire votre choix et je vous souhaite par avance une excellente séance dans les salles de notre département.
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1: Il est l'heure de votre programme télé en ce lundi 8 juin sur Radio Grand Lac. Sur TF1, ce sera du football à partir de 20h55 avec le match amical international, match de préparation France-Irlande du Nord. Sur France 2 à 21h10, Meurtre au paradis. Sur France 3, Qui m'aime me suive. Sur Canal, Sa Majesté des Mouches. Sur France 5 à 21h05, Sépia, L'Odyssée d'une sèche. Sur M6 à 21h10, Mariés au premier regard. Sur Arte à 20h55, Il était une fois en Amérique. Sur France 4 à 21h, In France with Madonna. Sur LCP à 20h40, Une chance sur 1 million. Sur W9, Le Pic de Dante, c'est à 21h25. Sur TMC, Les Tuches 4. Sur TFX, Appel d'urgence, c'est à 21h10. Sur Gulli, à 21h05, les parcs d'attractions préférés des Français. Sur C-Star, à 21h10, Chicago Fire. Sur T18, à 20h55, The Closer, LA, enquête prioritaire. Sur Nouveau 19, à 21h10, les 10 constructions romaines les plus ingénieuses. Sur TF1 Série Film, Là où chantent les écrevisses. Sur L'Équipe, à partir de 21h, ce sera du basketball avec le Betclic Elite. Et enfin sur Sister, à 21h10, Kaamelott. Voilà donc pour votre programme télé de ce lundi soir. Je vous laisse faire votre choix et je vous souhaite par avance, évidemment, une excellente soirée télévision.
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2: Tous et bienvenue sur Radio Grand Lac 92.1 FM et aussi en DAB pour votre rendez-vous gourmand, c'est local et c'est bon. J'espère que vous allez bien malgré ces grosses chaleurs et l'orage là qui menace.
3: Alors on l'a évité.
2: On l'a évité
3: mieux que la fois précédente.
2: Ouais, mais je pense qu'il arrive vite quand même. Hein. En tout cas, ce soir, on a le plaisir de recevoir Margot qui va nous présenter Margot Minute. Je ne sais pas si je prononce bien d'ailleurs.
4: Tout à fait, il n'y a pas de souci.
2: Voilà, super. Et donc, c'est un service de cuisine à domicile, si on devait résumer très résumé.
4: Tout à fait, ouais.
2: Voilà, on va en dire plus, quoi qu'il en soit.
3: On veut tout savoir.
2: On veut tout savoir.
3: Donc bonsoir Margot, bienvenue parmi nous, merci d'avoir accepté notre invitation. Comment ça va jusqu'ici?
4: Merci à vous, ça va bien. Première fois dans un studio de radio, donc c'est plaisant.
2: Faut pas stresser.
3: Bienvenue dans cet univers. Est-ce que vous pourriez nous retracer un petit peu votre parcours? Donc je crois que vous avez fait une reconversion professionnelle.
4: Tout à fait, moi je viens du commerce et du marketing, donc j'ai passé plus de 15 ans en tant que... 15 ans, j'exagère. Plus de 10 ans en tant que chef de marché. Donc je parcourais la France pour faire un travail de commercial, donc France-Espagne. Et voilà, j'adorais la relation avec les gens, les relations clients, développer des projets ensemble. Jusqu'au jour où j'ai décidé de plutôt m'attacher à mes valeurs et donc d'arrêter cette activité-là pour me lancer dans une nouvelle vie. Un peu plus sobre et un peu plus, à l'écoute des besoins.
2: Et okay, un peu plus gourmande.
3: Nouvelle étape, parce que tu étais commerciale dans le secteur de la cuisine ou absolument pas?
4: Absolument pas.
3: Rien à voir. Vraiment, et par contre, est-ce que la cuisine, c'était déjà une passion, j'imagine un petit peu?
4: Ouais, depuis toujours.
3: Ok.
4: La cuisine en soi et le fait de partager le repas aussi. Donc voilà, il y a une notion vraiment de cuisine, de convivialité autour du repas, de partage et de santé. Qui est très importante et qui a pris sens aussi en 2019 quand même.
3: Avec le Covid ou rien à voir?
4: Rien à voir, un peu après le Covid, j'ai décidé d'arrêter mon travail. Je me suis acheté un vélo et j'ai fait le tour de France en fait à vélo.
2: Ah oui?
4: Donc à la base, je partais juste faire un tour et finalement, au gré des rencontres plutôt liées sur... Enfin, ouais, vraiment des rencontres liées à l'alimentation durable, je m'arrêtais de stop en stop et j'ai rencontré plein de gens qui avaient plein de projets... assez intéressant sur l'alimentation de demain, la manière de conserver, la manière de produire aussi. Et voilà, rentrer à Lille, parce que c'est de là que je viens, c'est vrai que les projets ont commencé à mûrir et je me suis dit qu'il fallait que je me forme plutôt en cuisine.
3: D'accord. Et donc, tu t'es lancée dans une vraie reconversion avec une formation en cuisine.
4: Tout à fait.
3: D'accord.
4: Ouais. Je me suis reconvertie, j'ai été formée, j'ai travaillé dans plein de types de restaurants. Donc, de la restauration traditionnelle, du snack, un peu cuisine rapide, gourmande, Donc, de la sandwicherie un peu haut de gamme. Beaucoup de refuges de haute montagne. Et c'est comme ça que je suis arrivée de Lille à Chambéry, pour me rapprocher des montagnes.
3: D'accord.
4: Et c'est aussi là que je me suis dit, maintenant que je suis ancrée ici, j'ai envie de lancer mon activité.
3: D'accord. C'était une de nos questions. On se demandait... comment vous étiez arrivée dans la région? Donc c'est vraiment au gré des rencontres, au fur et à mesure des expériences que tu as découvert cette belle région.
4: Ouais, c'est ça. Moi, je l'ai connue grâce à mon métier de commercial.
3: D'accord.
4: J'avais la chance d'avoir des clients, pas mal de clients dans le secteur. Donc première approche. Et puis après, je travaillais en refuge dans le Mercantour et dans la Vanoise. Donc c'est vrai que finalement, c'est un petit peu la maison. Et c'était un bon endroit pour se poser, je pense.
3: Ah bah, c'est clair,
2: on n'est pas à plaindre.
3: Non, c'est plutôt inspirant comme endroit, ça donne envie de construire plein de choses.
2: Puis c'est une région encore une fois riche en tout ce qui est produits locaux, donc il y a de quoi faire. Hein.
4: Ouais. C'est vrai que vous avez beaucoup de producteurs, les marchés sont riches, et il y a beaucoup de gens qui ont des initiatives aussi liées à l'alimentation. Il y a beaucoup d'associations, il se passe plein de choses.
3: Oui, donc c'est ça aussi qui t'a encouragé à t'installer dans cette région. Et à te lancer vraiment donc dans cette région, ce projet Margot Minute qui a été lancé quand?
4: Eh bien, officiellement, il y a moins d'un mois.
3: Ah oui, donc c'est vraiment le...
4: C'est
3: je croyais que c'était il y a un
4: c'est
3: petit
4: les
3: peu
4: prémices, ouais. Officieusement, un petit peu avant, j'ai déjà cuisiné pour des amis, des connaissances, la famille, en prestation de batch cooking, par exemple.
3: D'accord.
4: Donc, pour des amis qui allaient voir des enfants, des amis d'amis. Voilà, on remplit le frigo avant que, avant le retour de la maternité.
2: Oui. Ah oui.
4: Et voilà, c'est comme ça que j'ai aussi tenté un peu et que j'ai testé, voir comment ça se passe, est-ce que ça marche, est-ce que les gens sont contents, est-ce que voilà. Mmh. Et en fait, en voyant les retours, je me suis dit ok, pourquoi pas se lancer vraiment à Chambéry.
3: Il y a vraiment un truc à créer. Est-ce que tu peux nous expliquer donc avec tes mots ce qu'est exactement Margot Minute?
4: Alors oui, pas de souci. Ce que je propose en fait, c'est de cuisiner à domicile. Donc je vais préparer vos repas du quotidien, les repas de la semaine. Donc voilà, entre 3 et 5 plats différents. Je peux faire des desserts aussi, je peux faire des petits déjeuners, des snacks, il n'y a pas de problème. Et c'est des portions, enfin ce sera portionné de sorte à ce que vous n'ayez plus qu'à le réchauffer. Et que vous puissiez voilà, rentrer chez vous, vous régaler, sans vous poser trop de questions. Donc l'idée c'est de libérer de la charge mentale. Moi je vous donne les menus, vous choisissez dans le menu ce que vous voulez manger. Je vous envoie la liste de courses. Et puis après quand j'arrive, je prépare et c'est au frigo, il n'y a plus qu'à réchauffer.
3: Donc ça permet de pas avoir à réfléchir. Moi c'est surtout ça que j'ai retenu.
2: Ouais, c'est une charge mentale en moins.
3: C'est une charge mentale au moins sans se tourner vers les plats tout préparés classiques qui sont l'autre alternative quand on n'a pas envie de réfléchir. Là du coup on est sur du fait maison et c'est quand même différent.
4: Ouais, alors voilà, il y a déjà la charge mentale en moins, c'est-à-dire que je vous propose les menus, donc vous n'avez pas besoin de réfléchir à ce que vous allez manger dans la semaine. Vous avez une liste d'idées, vous choisissez et après voilà. Et ensuite l'autre gain de temps, c'est quand même, voilà, moi je cuisine en 3 heures, ce que vous auriez pris à peu près minimum 5 heures, je dirais, à cuisiner. Oui. C'est le temps qu'en moyenne les gens passent. On dirait que vous passez au moins une heure à cuisiner par jour. Le temps de voilà, réfléchir à ce qu'on va manger, de le préparer, de le cuire. Et globalement, ça prend à peu près une heure par jour.
3: Et ce que j'ai retenu aussi, c'est que vous faisiez le nettoyage de la cuisine après.
4: Alors, je nettoie derrière moi. Je ne vais pas faire le grand ménage.
3: Non,
4: de
3: non, bien sûr, mais en tout cas, c'est déjà pas ça, mal. Ça, c'est... Ah bon? Vous faites les vitres aussi. Non, mais c'est vrai que ça fait partie de la charge mentale aussi. Quand on cuisine, bon, bah, forcément, il y en a un petit peu partout après. Et ça prend du temps aussi, après, de remettre tout en ordre.
4: Tout à fait.
3: C'est un peu décourageant parfois.
4: Bah voilà, je ne laisse pas de traces de mon passage à part un frigo plein. C'est un peu l'idée. Normalement, alors les clients soit me laissent les clés, soit sont présents quand je suis là. Ça dépend. Et c'est vrai qu'en fait, bah voilà. Une fois que je pars, le frigo est rempli, ils ont les gâteaux qui sont prêts, les cookies, tout. Enfin voilà, tout est prêt à déguster. Et normalement, sans trace quoi.
3: Il n'y a plus qu'à déguster. Et donc l'idée, elle est venue d'un constat dans ton entourage ou en discutant avec d'autres personnes de part et d'autre.
4: Alors, dans un premier temps, la première prise de conscience, ça a été à Lille, quand je vivais dans mon immeuble et que ma voisine en face se faisait livrer les plats de la ville. Mm-hmm. Et où je me suis rendu compte qu'il y avait quand même une histoire d'isolement. Elle était vraiment seule, elle mangeait des plats qui n'étaient pas terribles. Et en fait, elle ne les mangeait pas, mais personne ne pouvait vérifier. Parce que la personne passait juste une fois par jour, déposait les plats et s'en allait. Et en fait, en la rencontrant, bon, par malchance, mais je me suis rendu compte de ça et je me suis dit qu'il y avait quand même un vrai souci de personnes qui étaient seules. Et en creusant un petit peu, je me suis rendu compte aussi que mes amis profitaient beaucoup des plats que moi je cuisinais. Donc, le midi, ils venaient manger chez moi pendant la pause déj. Le soir, ils venaient dîner à la maison. Ils repartaient souvent avec un tupperware. Et en fait, ils travaillent beaucoup, ils ont les enfants, ils ont les activités aussi. Auquel elle veut se consacrer. Et ouais, entre la réflexion de qu'est-ce qu'on mange, les courses, etc., ben en fait, ils se font souvent livrer. Il y a quand même beaucoup de. Les gens ne mangent pas aussi bien qu'ils aimeraient, en tout cas.
2: Oui, c'est voilà. Ça.
4: Tout le monde a envie de faire attention, manger des choses saines, et en fait, les gens ne le font pas. Donc, c'est un peu venu de ce constat-là.
3: Ok.
2: Bah, on n'a pas forcément le temps, ni la passion, ni les compétences en fait, pour cuisiner sainement, même si la volonté est là. Donc c'est vrai qu'il y a une vraie demande pour ça.
4: Ouais, et puis ça peut être sain et gourmand en fait. Vraiment c'est lié.
2: Maintenant, on en a eu des intervenants dans notre émission qui nous ont bien prouvé que manger sain, ça ne veut pas forcément dire manger à la vapeur, sans sauce et que des graines quoi.
3: C'est ça. Normalement, en 2026, même si certaines idées ont la dent dure, on commence à comprendre qu'on peut manger équilibré en se faisant vraiment plaisir et en même temps en prenant soin de sa santé, mais effectivement sans manger des salades à longueur de journée en s'affamant pendant des semaines. Donc non, c'est hyper important. Et ça s'adresse donc là aux personnes âgées, c'était l'exemple qui était cité, qui peuvent être isolées, un peu isolées, mais aussi aux familles ou à tout le monde, ou est-ce que oui, à tout le monde en gros.
4: En fait, c'est pour tout le monde, ouais. C'est pour qui n'a pas envie de cuisiner, qui n'a pas le temps de cuisiner, qui n'a pas la possibilité. Donc ça peut être des familles avec des enfants, des gens qui travaillent beaucoup aussi, même des gens seuls. J'ai un client qui est tout seul et qui en fait juste n'a pas le temps parce qu'il travaille beaucoup et que le reste du temps il n'a pas envie de cuisiner. C'est un service à la personne, donc ça s'adresse vraiment à tout le monde. Et en bon cadeau, ça s'adresse beaucoup à des gens qui vont avoir un enfant quand même très prochainement.
2: Ça, c'est une bonne idée de cadeau, hein, effectivement.
4: Ouais.
2: C'est pas mal.
3: Quand t'as un enfant en bas âge et que t'as au moins la charge des repas au moins,
2: c'est ça.
3: Déjà un pourcentage en moins dans la tête à réfléchir, penser.
2: On pense souvent à gâter le bébé qui arrive, ce qui est normal, mais on oublie souvent les parents. Et ça, c'est un cadeau sympa, je trouve, à faire.
3: Ouais, je trouve ça génial.
4: Oui, puis c'est vrai qu'au retour de maternité, voilà, il y a vraiment cette charge mentale en moins. On arrive, on part à deux, on rentre à trois déjà.
2: Ouais.
4: Ok, il faut gérer quand même quelques nouvelles problématiques, qui n'en sont pas forcément, mais voilà. Et c'est vrai que avoir déjà le frigo plein, c'est... C'est pour la semaine ou pour le mois, une charge en moins.
2: Clairement.
3: Complètement. Moi, ça me plaît beaucoup. Et jusqu'où tu te déplaces d'un point de vue géographique?
4: Alors, je suis sur le Grand Chambéry. Je peux aller plus loin, il n'y a pas de souci. En fait, après, je facture juste les frais kilométriques. Donc, j'ai pas de contraintes pour l'instant géographiques.
3: Ok.
4: Je dirais que je serai limitée le jour où mon agenda sera vraiment trop plein.
3: Oui, ce qu'on te souhaite. Ce sera plus possible de faire 10 heures de route.
4: C'est ça.
3: Ok. Et pour l'instant, donc c'est ta seule activité ou tu as quelque chose à côté pour continuer d'avoir un petit...
4: Non, à aujourd'hui, je continue mon activité professionnelle.
3: Ok.
4: Donc pour l'instant, je suis à temps complet encore, mais chef gérante dans un restaurant.
2: Ah okay. Oui.
4: Donc
2: ça fait beaucoup,
4: super,
2: là.
4: Super, mais qui... Voilà, je travaille soit le matin, soit l'après-midi. Ça me permet d'avoir le reste de la journée pour mon activité. Mais c'est vrai que voilà, je dois caler les rendez-vous soit le matin, soit l'après-midi, quoi.
2: D'accord. Et chef gérante, ce restaurant, il est sur Chambéry?
4: Oui, c'est un CFA.
2: D'accord.
4: Donc voilà, c'est à Saint-Alban.
2: Ok.
4: Et c'est de la cuisine collective. Donc en ce moment, c'est ça. Et c'est en remplacement de l'absence du chef.
2: D'accord.
3: Ça fait deux journées en une, quoi.
4: C'est exactement ça.
3: Bah, c'est courageux.
4: Et avec ce soir, ça en fait deux et demi.
2: Donc, on va parler un petit peu plus de l'activité en elle-même, comment ça se passe. Donc, tu as utilisé, c'est pour nos auditeurs, le terme de batch cooking tout à l'heure. Donc, c'est important de définir ce que c'est. Donc, c'est ce que tu as expliqué. C'est, voilà, pendant 3-4 heures, on cuisine plusieurs repas de la semaine, voire de toute la semaine. Et donc, toi, tu viens 3 heures cuisiner chez les gens. Donc, jusqu'à combien de repas, redis-nous?
4: Alors, je peux cuisiner jusqu'à 5 repas différents.
2: Ouais.
4: Sachant que je fais en moyenne 4 portions par repas. Comme ça, ça permet de manger deux fois si vous êtes deux, de congeler et ou d'inviter des amis.
2: Donc, ça fait jusqu'à 10 repas.
4: Si ouais. Voilà. Ouais. Ça fait jusqu'à 50 portions.
2: Ouais,
4: jusqu'à 20 portions, pardon.
2: Ouais, c'est ça.
4: Ouais.
2: Ouais. À deux, par exemple. Ouais, c'est ça. Donc, ça fait une bonne semaine.
4: Des grosses semaines.
2: Et du coup, oui, donc pour 2, 3, 4 personnes.
4: C'est ça.
2: Voilà, on s'adapte. Et donc, on doit, tu l'as dit un peu plus tôt, donc il faut que tu arrives, que les ingrédients soient là, qu'on les ait achetés.
4: Ouais. C'est ça. En fait, je vous envoie la liste de courses par rapport au plat que vous avez choisi.
2: D'accord.
4: Donc vraiment, vous avez le menu du mois et de la semaine, parce que je rajoute toutes les semaines, 3 plats.
2: Mm-hmm.
4: Comme ça, ça permet d'avoir vraiment du roulement et que les gens puissent changer. Et vous recevez la liste de courses, vous faites les courses, et moi, quand j'arrive, voilà, je demande que la cuisine soit en état et que les courses soient sur la table, quoi.
2: Ouais, d'accord. Et est-ce que tu recommandes des endroits où faire les courses ou pas forcément? Ou est-ce qu'il y a des... Je sais pas, tu travailles avec des producteurs locaux que tu recommandes ou pas?
4: Alors non, j'aimerais bien à terme. Il y a plein de trucs que j'aimerais à terme, mais pour l'instant non. Je laisse les clients un peu gérer avec leurs habitudes.
2: Ouais.
4: C'est-à-dire qu'ils font déjà leurs courses de toute manière. Ils ont besoin d'autre chose que la liste de courses que moi je leur demande. Donc en fait, ils vont faire les courses à l'endroit où ils ont l'habitude.
2: D'accord.
4: L'idée, c'est pas de leur rajouter une charge mentale ou quoi que ce soit. Pour l'instant, pas. En revanche, je propose moi de faire les courses.
2: Oui.
4: Il y a une option où moi je fais les courses. Et dans ce cas-là, c'est moi qui vais travailler plutôt avec des producteurs locaux.
2: D'accord. Et tu as des exemples de producteurs avec lesquels tu travailles en ce moment?
4: Je travaille avec les gens qui sont sur le marché de Chambéry.
2: D'accord.
4: Voilà.
2: Ok.
4: Donc,
2: pour tout ce qui est légumes, j'imagine, peut-être poissons.
4: Surtout pour les fruits et légumes, pour l'instant.
2: Surtout pour les fruits et légumes. Ok, super. Et est-ce que tu sais t'adapter au régime particulier? Je pense à, par exemple, quelqu'un qui est allergique au gluten ou lactose ou végétarien.
4: Et ouais, tout à fait. C'est vraiment le plus. C'est-à-dire que tous les menus sont déjà hésités. En revanche, je m'adapte à tout. Donc, végétarien, moi je suis végétarienne. Sans gluten, pareil. Du coup, je m'adapte. Et en plus, j'ai eu la chance de travailler en maison de retraite aussi. Et donc, j'ai carrément appris de nouvelles choses, comme les plats hachés, mixés, etc. Donc voilà, on peut vraiment... Enfin, je pense qu'en fait, je m'adapte aux contraintes de chacun.
2: Super.
4: On est sur l'idée de... Moi, je propose un menu. Par contre, il y a un échange. Et si les gens n'aiment pas certaines choses, on s'adapte. Si les gens ont des intolérances, des allergies, pardon, il n'y a pas de souci.
2: D'accord, super. Et ouais, donc j'imagine que tu fais des recommandations aussi en fonction des goûts des personnes. Tu peux adapter le menu du mois, quoi.
4: Tout à fait.
2: Super. Est-ce que du coup, tu as une liste de recettes en ce moment à nous recommander sur le mois de juin?
4: Sur le mois de juin, qu'est-ce qu'on
3: mange? On veut des exemples.
2: Pour donner, mettre l'eau à la...
3: Moi, j'étais dans mes pensées, j'étais en train de m'imaginer là, mettre les pieds sous la table.
2: C'est ça. Plus qu'à faire réchauffer.
4: Sur le mois de juin, ce qui est pour l'instant le plat favori, ce serait le risotto aux courgettes.
2: Risotto aux courgettes.
4: Ouais, on arrive sur la saison des fruits et légumes d'été, donc ça, c'est super. Ça commence à faire plaisir.
2: Ouais.
4: Et comme il refait pas très beau, j'ai décidé de remettre les gnocchis. Moi, je fais des gnocchis de sérac.
2: C'est quoi?
4: C'est le fromage qui est fait à partir du petit lait. C'est de la protéine.
2: Ah
4: c'est
2: oui.
4: Ultra protéiné, c'est très maigre. Et j'ai goûté ça en refuge une fois. Et je me suis donné, voilà. J'ai randonné jusqu'à cet endroit pour goûter ça. Et maintenant que j'habite ici, je peux en acheter. Et donc voilà, ça, je. Les gnocchis de sérac, c'est comme ça. Souvent, c'est une découverte pour les gens.
2: Ah bah oui,
3: ouais,
2: clairement.
3: Je connaissais pas du tout.
2: Moi non plus.
4: Ouais, c'est un super. Franchement, je pense que c'est un super aliment. Qu'on a la chance d'avoir à proximité, qui coûte vraiment pas cher en plus.
2: Ah ouais, ouais.
4: Et donc voilà, vu qu'il fait pas très beau cette semaine, il y a option gorgonzola, champignon ou pesto, ça dépend des
3: goûts. Oui, quelque chose de réconfortant, comme on aime. Et en plus, je rebondis sur le risotto, c'est typiquement le genre de plat qui est long à cuisiner. Enfin, quand on n'a pas trop l'habitude, quand on n'a pas la technique, moi j'en ai fait une fois, franchement, j'ai passé tellement de temps à ce que ce soit, disons, comestible, que ça m'a déprimée, alors que j'adore le risotto. Donc ça, c'est typiquement le genre de plat qu'on va pas forcément faire quand on n'a pas le temps. Et du coup, on va juste faire des pâtes avec du gruyère, et voilà.
4: Bah, l'idée, c'est de sortir de ça. Ouais.
3: Voilà, c'est ça. Ouais.
4: Donc je fais des plats qui sont comme ça, plutôt à partager, ça, des lasagnes, des choses comme ça. Et sinon, on peut aussi faire un poisson avec un féculent et des légumes.
2: Et un légume.
4: Ça, c'est aussi... C'est aussi dans les options.
2: Équilibré.
3: Oui. Plein de variations finalement. Est-ce que tu fais des desserts ou pas du tout?
4: J'adore la pâtisserie. Il y a aussi les
3: desserts. Ok.
4: Ouais, j'adore pâtisser. J'ai aussi vendu des cookies quand j'habitais à Lille. Donc je faisais des livraisons de cookies à domicile. Et je continue ici. Donc il y a les options desserts. Donc c'est pas dans le menu de base, c'est pas dans la formule. En revanche, on peut ajouter les desserts.
2: Pour les gourmands.
3: Pour les gourmands. Donc en fait, globalement, il y a un menu de base, mais c'est quand même adaptable, très adaptable, même en fonction des intolérances, des allergies, des goûts et de la gourmandise.
4: C'est ça, tout à fait.
3: Oui, donc on n'est pas figé dans quelque chose de trop strict non plus, ça qui est intéressant aussi.
4: Ouais, non, pas de souci, on s'adapte. En fait, l'idée, c'est aussi d'être à l'écoute de ce que les gens ont envie. Donc, c'est-à-dire que quand je repars chez les clients, je leur demande aussi s'ils ont des envies, des choses pour la prochaine fois. Et c'est comme ça qu'on peut cuisiner aussi des choses dont ils ont envie, qu'ils aimeraient manger, mais qu'ils ne peuvent pas cuisiner parce que ça leur prend trop de temps.
3: Oui, exactement. Voilà, on est d'accord. Ou ça demande un petit peu de technique. En plus, tout ce qui contient des légumes, mine de rien, je trouve que ça prend beaucoup de temps à couper, à éplucher, à laver. Ça prend du temps. Voilà. Enfin, moi, je suis une anxieuse de la cuisine, hein, vous l'aurez compris. Donc, forcément,

0: absorbe le lait pendant la nuit.
1: Tout à fait.
0: Et donc après, ça forme ce porridge, en fait, un peu...
1: Presque cuit, voilà.
0: Ouais. Ah, moi, je fais jamais comme ça, je le fais cuire.
2: Alors moi, j'ai déjà essayé, mais comme beaucoup de choses que je fais, c'était pas très bon. Mais pas grave.
1: Non, non, ça peut être très, très bon.
2: Ah oui, non, mais ça, je sais. Ça, je sais. Ça, c'est pas ça que je remets en cause. Donc, non, c'est sûr. Ça en fait un bon petit déjeuner, en fait, ça tient au corps. Et c'est ça qui est sympa. Et c'est facile à emporter.
1: C'est facile à emporter, ça peut être. Enfin, c'est sain et équilibré en plus.
0: Mm-hmm.
1: Et
0: puis ça tient bien au ventre.
1: On est sur une collation qui est carrément correcte, ouais.
2: C'est plus discret à manger au bureau que des tartines de pain, beurre, confiture.
1: J'imagine.
2: Ça prend moins de place en réunion. Quand vous faites vos recettes, est-ce qu'elles doivent être consommées rapidement ou est-ce qu'elles se gardent plusieurs jours? Après, il faut congeler, j'imagine aussi.
1: Alors en fait, quand je repars de chez mes clients, je leur laisse un petit fichier avec toutes les explications. Donc comment on réchauffe et comment on conserve. Donc qu'est-ce qu'il faut manger en priorité? Qu'est-ce qu'on peut congeler et ou pas? En général, on peut tout congeler de cette manière, à part les salades ou les choses froides. Mais ouais, l'idée, c'est de leur donner un petit peu un ordre, un fil conducteur sur ça, c'est mieux de le manger quand même en premier. Ça, c'est, ça,
2: c'est
1: plus
2: c'est
1: sympa.
2: Génial,
1: mais on
2: c'est...
1: est sur des choses qui tiennent ouais, quasiment la semaine.
2: D'accord. Puis il y a encore cette démarche de simplifier vraiment la réflexion et d'alléger la charge mentale, de ne pas aller chercher sur Internet combien de temps se conserve ça, combien de temps se conserve ça.
1: Mmh.
2: C'est encore une fois.
0: Ouais, c'est vraiment tout clé en main. On met juste les pieds sous la table. Voilà.
2: Oui, c'est vraiment ça. D'ailleurs, c'est une question à laquelle on n'avait pas pensé, mais est-ce que les préparations se réchauffent plutôt au micro-ondes ou à la poêle, à la casserole ou au four ou, est-ce qu'il faut quelque chose en particulier ou peu importe en soi?
1: Ça dépend, je dirais que peu importe, il y a plutôt une recommandation de, par exemple, le risotto, c'est mieux de le réchauffer à la casserole. Voilà, parce qu'on peut le réhumidifier, c'est plus simple. En revanche, si vous allez au travail, il n'y a pas de souci pour le réchauffer au micro-ondes.
2: Ça marche aussi. Et au niveau de la cuisine, est-ce qu'il faut des équipements particuliers ou juste une plaque de cuisson, 2-3 casseroles, j'imagine quand même?
1: Alors, l'idée, c'est qu'on échange avant le premier rendez-vous pour
2: D'accord.
1: que moi, j'ai les infos quand même un peu sur justement comment est la cuisine, quel est le matériel dont disposent les clients ou pas. Moi, je pars toujours avec mon set, de toute façon, mes couteaux, la planche à découper, des cuits de poule, enfin, du basique. Et en revanche, tout le monde a normalement au moins 2 ou 3 casseroles. Mais j'ai besoin de savoir s'il y a un four, en effet.
2: Mmh,
1: parce
2: oui,
1: que
2: voilà.
1: S'il faut faire une quiche ou un cake, c'est bien
2: fond,
1: de c'est compliqué.
2: Ouais. Ouais, à la poêle, je pense que c'est plus compliqué.
1: Il faut s'adapter.
2: Ok.
0: Bah justement, on en parlera un petit peu plus en détail. Comment faire pour vous contacter, qu'on s'organise pour, voilà, pour que vous veniez à la maison pour préparer tous les repas de la semaine. Mais avant ça, on va faire une courte pause musicale. Restez avec nous, chers auditeurs.

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3: Et bon retour parmi nous. Vous êtes toujours sur Radio Grand Lac et nous sommes avec Margot de Margot Minute qui est en train de nous présenter son activité de chef à domicile et qui nous a déjà mis l'eau à la bouche dans la première partie. Donc on rappelle où on donne l'info pour les personnes qui nous rejoignent. Donc Margot Minute, le concept c'est qu'elle vient cuisiner chez vous pendant environ 3 heures et quand elle s'en va, votre cuisine elle est nickel et votre réfrigérateur est rempli de bons plats à manger tout au long de la semaine. Donc zéro charge mentale, tout est expliqué, tout va bien. Donc nous on adore. On a été assez convaincus hein, par le concept.
4: Oui.
3: Vous préparez donc une vingtaine de repas, hein, c'est ça, si on rappelle,
4: ouais,
3: au total. Parce qu'il y a plusieurs recettes, enfin plusieurs portions par recette.
4: Entre 3 et 5 recettes, ouais, donc entre 12 et 20 portions.
3: Oui, donc ça fait, ça fait une bonne quantité.
4: Une bonne quantité.
3: On le précisait aussi, c'est possible d'inviter des amis, si on veut, pareil, faire une soirée sans trop se prendre la tête ou sans tout cuisiner soi-même. Là, ça reste du fait maison, mais sans avoir à avoir passé 5 heures en cuisine.
4: Ouais.
3: Avec tout ce que ça implique. Je trouve ça génial, mais du coup, est-ce que tu peux nous préciser un petit peu le tarif pour qu'on se rende compte de ce que ça implique?
4: Oui, alors on est entre 150 et 200 euros, sachant que...
3: Au total.
4: Voilà, donc pour la prestation de cuisine, sachant que c'est une aide à la personne, enfin c'est un service à la personne, et donc il y a des aides.
3: Oui, c'est vraiment déclaré en tant que tel,
4: tout à fait.
3: Donc c'est déductible des impôts.
4: Exactement.
5: Ah oui, c'est bon à savoir.
3: Oui, donc au final...
4: Ça peut revenir à moitié prix.
3: Ah oui, donc c'est quand même très avantageux quand on voit le temps que ça prend et le stress que ça peut créer.
5: C'est un réel avantage.
3: Oui, c'est un vrai avantage, d'autant plus que si, quand on n'a pas le temps, on se tourne vers la livraison notamment, bah en fait, c'est vite très cher quand on se dit, un petit Deliveroo par-ci, Uber Eats par-là. Finalement, à la fin du mois, c'est mal.
5: Ça peut vite être salé, et puis en plus, c'est pas équilibré, c'est pas sain. Enfin, ça dépend ce qu'on prend, mais... La plupart du temps, c'est quand même pas top.
4: Et c'est peut-être moins varié.
5: Ouais, c'est peut-être moins varié aussi.
3: Puis on sait pas d'où ça vient.
5: Aussi.
3: En termes de provenance des aliments, enfin, en tout cas, c'est moins transparent.
5: C'est moins clair.
4: Ouais, c'est vrai que donc là, les clients font les courses quand même, donc il y a ce prix-là à ajouter. Mais sur le tarif des courses, on est entre, je dirais 70 euros pour la semaine. Donc. Ça reste correct.
5: Ça reste vraiment correct hein, quand même. Quand on enlève toute la charge de... Enfin moi, en plus, je pense au nombre de repas, entre 15-20 portions, ce que tu disais. C'est pas excessif non plus. Hein.
4: Non, ça a été calculé pour, en tout cas.
3: Oui, c'est ça. Ça a été calculé pour que ce soit pas réservé à une élite qui... Voilà.
4: Exactement.
3: Qui peut se le permettre.
4: Plutôt
3: mais que
4: l'inverse,
3: soit...
4: voilà.
3: Oui, pour que ça soulage vraiment les personnes aussi qui ont besoin d'être... D'être soulagé. En plus, ce qui est bien, c'est comme il y a l'option de pouvoir faire les courses soi-même, on veut très bien choisir, si on n'a pas trop le budget, de prendre des ingrédients pas trop chers. Ça permet aussi aux personnes d'adapter leur budget sans qu'on nous impose des produits hyper chers, bio, même si c'est mieux, mais si on n'a pas la possibilité, au moins on peut gérer un peu notre budget
4: de ce côté-là.
3: En fonction de ça,
4: Chacun fait comme il veut. Et il y a aussi l'histoire des fonds de placard. On a tous plein de choses dans les fonds de placard.
5: Oui, aussi.
4: Moi, je donne les portions exactes et les quantités exactes dont j'ai besoin. Donc, si jamais il vous reste de la moutarde, pas la peine de racheter un veau, par exemple.
5: Oui, c'est sûr.
4: On est là-dessus, il n'y a pas de souci.
3: Ah oui, c'est vrai. Oui, puis en plus, il y a des ingrédients.
5: Bah,
3: je pense au risotto, s'il reste un petit peu de riz à risotto, c'est pareil. En fait, ça continue à être utilisé. Tu ne repars pas avec ce qui n'est pas utilisé.
4: Je repars avec rien et on essaye de faire zéro gaspille. Donc, en fait, s'il y a des choses en trop... Je vais les cuisiner aussi et il y aura du rhab sur d'autres plats. Un peu. S'il reste des carottes, on fera une salade.
5: Tout bénef.
4: Normalement, c'est tout bénef.
3: C'est très intéressant. Et je crois qu'on ne t'a pas demandé, mais pourquoi Margot Minute?
4: Alors, c'est parti d'une blague d'une amie chez qui j'ai cuisiné justement avant qu'elle accouche. Ils ont l'habitude de m'appeler Margot alors que je m'appelle Margot. Ça s'écrit pas du tout pareil, mais il n'y a pas de problème avec ça. Et je cuisine souvent avec une cocotte minute. D'accord. Chez moi, pour moi, j'aime bien cuisiner la cocotte minute.
5: Ça me fait peur, moi, la cocotte minute.
4: C'est les souvenirs d'enfance, ça va
3: c'est
4: vite.
3: C'est ça.
5: Et voilà. Chit, là,
3: bah, chacun ses traumas. Hein.
4: C'est ça, chacun ses traumas. Donc pour eux, Margot Minute, c'était cocotte minute. Et ils m'ont dit, ah, c'est ça le nom qu'il te faut, ça va vite. C'est efficace,
5: c'est, bien trouvé,
4: c'est punchline.
5: Hein.
3: Oui, oui, c'est donc, bien, voilà. C'est dynamique. On avait eu Opopote la semaine dernière.
4: Il y a deux semaines.
3: Il y a un moment.
5: Il y a deux semaines, oui.
3: Opopote, Margot Minute, on est sur du... sur du dynamisme.
4: C'est punchy.
3: On sent que, ouais, on sent que ça marche bien. D'ailleurs, tu parlais de cuisiner à la cocotte. Est-ce que toi, t'as le temps encore de cuisiner pour toi, chez toi?
4: Oui, parce que j'ai pris mon dimanche pour cuisiner. Mais avant ça, ça doit faire 15 jours que je me suis pas fait à manger, en effet.
3: Ah ouais, c'est souvent un peu la contrepartie quand on fait beaucoup pour les autres. Un peu moins de temps pour cuisiner pour soi.
4: En ce moment, on va dire que ça va revenir, hein, y a pas de souci, mais c'est vrai que jongler entre le travail et les prestas, c'est vrai que pour l'instant, c'est un peu du sport.
3: Après, oui, là, c'est vraiment le début en plus, donc ça fait beaucoup de choses à gérer en même temps.
4: C'est ça. Bon, après, au restaurant, on mange, il n'y a pas de souci. Et après, j'ai de la chance, on cuisine un peu pour moi aussi.
5: Donc, bon, tant mieux. Mais du coup, vu que là, c'est vraiment le début de ton activité, t'as combien à peu près de clients en ce moment?
4: Alors, pour l'instant, j'ai 3 clients, dont un régulier chez qui je vais toutes les semaines.
5: D'accord.
4: Et on est vraiment sur du service à la personne, c'est-à-dire que c'est des gens qui ont besoin, pour qui ont eu des parcours de vie qui font que, voilà, actuellement, ils ont besoin.
5: Ils ont besoin de cette aide.
4: Ils ont besoin de soutien et ça les soulage. Eux, ils sont présents à la maison quand je suis là. Ils pourraient aussi partir, il n'y a pas de souci. Mais soit ils sont en télétravail, soit je connais les enfants, enfin je fais un peu partie de la famille, c'est assez sympa. Et c'est vrai que c'est agréable, et pour moi c'est vraiment quelque chose qui est valorisant de me dire que je cuisine pour des gens qui ont besoin, plutôt que pour des gens, plutôt qu'en restauration traditionnelle où c'est pour du pur plaisir.
3: Là c'est vraiment un soulagement, enfin comme tu me disais, c'est vraiment
5: un service. Il y a une dimension sociale aussi, en fait, dans ce que tu fais.
4: C'est ça que je recherchais, tout à fait.
3: Oui, voilà. Parce que c'est ce que tu disais, que t'aimais bien aussi dans ton métier initial, c'était en tout cas le contact avec les gens, et ce que t'as vécu aussi dans ton tour de France, c'est ce lien à l'autre finalement que tu retrouves là dans ce que tu proposes.
4: Oui, c'est ça, je leur permets de partager des moments et d'avoir plus de temps pour eux, et en même temps d'apprendre à les connaître, de savoir quels sont leurs goûts, comment ils ont envie de manger, quelles sont leurs contraintes aussi. Et je trouve ça plutôt agréable,
3: c'est beau. Enfin, on est sur le côté humain de la cuisine, j'ai envie de dire, où c'est pas juste se nourrir pour se nourrir, mais il y a tout l'aspect partage.
5: Convivialité,
3: santé de mentale aussi, finalement, parce que ça en fait partie. Est-ce que toi, tu peux nous partager ta recette préférée, le truc que toi, t'adores cuisiner en particulier, ou est-ce que ça change en fonction des saisons, peut-être?
4: Ça change en fonction des saisons, j'ai vraiment des périodes où, en hiver, je mange de la soupe. Vraiment. Alors, la soupe à tout, mais beaucoup de soupe.
3: Tout y passe.
4: Tout y passe. Et l'été, ça fait quand même quelques années que je suis en refuge. Et donc, moi, je rêve de légumes et de salades, quand en fait, c'est pas vraiment ce qu'on a là-haut.
5: Ouais, c'est sûr.
4: Donc... quand on en a, c'est vrai que faire des grosses salades composées, c'est vraiment un peu le plaisir, quoi.
5: C'est le plaisir d'été, ouais.
4: Et des salades qui se composent, mais qui peuvent aussi se décomposer, c'est-à-dire qu'il y a une base de légumineuses, par exemple, et plein de légumes rôtis, et des produits frais, et qu'après, au fil des jours, on fasse un peu ce qu'on veut avec la salade, quoi. Qu'on soit pas obligé de manger juste...
5: toujours la même.
4: Tous les jours la même salade.
3: Oui, ça c'est vrai que c'est sympa, les salades composées. Et c'est marrant, parce que je prépare le tour des glaciers de la Vanoise, justement. Donc j'ai regardé un peu les menus des demi-pensions dans les refuges, et c'est très fromage, tartiflette. Je me suis dit, ça va être intense pendant quelques jours. Donc c'est marrant que tu parles de cette envie de salade, je comprends. J'ai eu cette envie en voyant les menus.
4: Ouais, après, les refuges s'adaptent aussi, ils travaillent comme ils peuvent avec les ressources.
3: Ah oui,
4: malheureusement, c'est assez compliqué finalement là-haut. En revanche, ça se végétalise quand même. Et ça se végétarianise aussi.
5: Ouais, okay.
4: Et ça, c'est intéressant.
5: Oui, ça c'est sûr.
3: Mais c'est sûr que les ressources, c'est difficile d'approvisionner un refuge de toute façon. C'est pas du tout comme quand on est en ville, pas comparable.
4: Tout à fait. Il y a la conservation, il y a aussi après les ressources naturelles et les limites, quoi. On n'a pas forcément d'électricité, on n'a pas forcément. Enfin, en tout cas, l'électricité, le gaz et l'eau sont pas des ressources illimitées.
3: Oui, c'est vrai.
4: Donc on travaille un peu comme on peut en essayant de faire attention à ça.
3: C'est une autre façon de raisonner encore.
5: Moi, j'avais une question, parce que c'est vrai qu'on n'a pas trop évoqué toutes les recettes que tu proposes. Donc là, sur le mois de juin, qu'est-ce qu'on a? Parce que moi, par exemple, j'avais noté des lasagnes petits pois ricotta, qui me faisaient vachement envie. Il y avait lasagne bolognaise aussi, mais façon végétarienne.
4: Je peux faire les deux, en fait. C'est pour ça que je propose toujours les options. Il y a lasagne bolo ou lasagne végé, mais façon bolo.
5: Voilà.
4: Comme ça, personne n'est délaissé. Je crois que j'ai mis le chili aussi, pareil, qui se décline en version végé.
5: En végé,
4: J'ai mis d'autres cabillauds ce mois-ci, avec plutôt des légumes vapeur. On est sur les haricots verts en ce moment, c'est sympa.
5: Ouais.
4: Et en fait, je propose aussi les accompagnements à part. Donc, les gens peuvent choisir s'ils préfèrent manger du riz, des pommes de terre grenaille, par exemple, une purée, un écrasé de pommes de terre ou des choses comme ça. Ça, j'ai mis le poulet aussi, miel, poulet au miel, en petite brochette, ça c'est sympa. Puis ça va souvent en plat principal sans salade. Donc l'idée c'est qu'ils puissent varier. Et là cette semaine on a la salade asiatique aux nouilles de riz avec une vinaigrette, enfin une sauce à la cacahuète.
5: Sympa. Et côté sucrerie du coup, petite gourmandise, je crois qu'on avait brownie, non, cookie.
4: Ouais, toujours brownie, cookie. Alors j'aime faire les clafoutis, on a eu beaucoup de cerises.
5: Oui, c'est vrai que là en ce moment,
4: clafoutis aux cerises, je fais de la salade de fruits. Ça dépend vraiment des envies de chacun, mais il y a une petite liste quand même.
5: Voilà.
4: Et là on est sur du crumble aussi, donc là je vous ai ramené crumble banane abricot.
5: Ouais, désolé, chers auditeurs. Hein.
6: Nous, on a la chance de l'avoir sous les yeux et voilà, on est bientôt en dégustation et on a un petit peu hâte.
5: Bon, en tout cas, tout ça, ça doit te prendre énormément de temps pour t'organiser. On en a parlé. Donc, combien de temps en avance il faut qu'on te contacte si jamais, moi je décide d'aller la semaine prochaine, j'ai pas envie de cuisiner. Comment je fais? Combien de temps en avance? Comment on organise tout ça?
4: On organise. Ça va dépendre de toi et de la manière dont tu vas faire les courses, de ta rapidité à faire les courses. Parce que moi, ça peut aller assez vite, le fait qu'on échange, ça va nous prendre à peu près 15 minutes. J'ai pas envie de prendre trop de temps aux gens. On se cale sur quand t'es dispo, comment, est-ce que tu vas être présente ou pas. Enfin, la première fois, c'est bien d'être présent quand même,
5: pour
4: me montrer comment fonctionne le four et on sait jamais. Les petites subtilités de la cuisine. Et après, le temps de faire les courses et d'avoir de la place dans mon agenda. Mais globalement, une semaine à l'avance.
5: Une semaine à l'avance pour donner une moyenne.
4: Ouais.
5: Ok.
4: Ça peut être un peu moins, mais s'il y a un truc dans l'agenda, il n'y a pas de souci.
5: Donc, on peut te contacter par téléphone, par mail. Donc, c'est bonjour@margotteminutetoutattaché.fr. C'est bien ça?
4: C'est ça.
5: Ou par téléphone. Donc, je le donne quand même. Tu l'avais mis sur tes réseaux. Donc, si jamais. Donc, 06 10 66 53 58.
4: Voilà. C'est ça.
5: Voilà, donc on peut te contacter par ces biais-là ou alors par Instagram aussi.
4: Oui, le site internet est en cours de construction.
5: Voilà.
4: Mais pour l'instant, ce sera Instagram, le réseau social principal.
5: Voilà, le moyen de te contacter aussi, de voir ce que tu fais.
4: Parfait.
5: Parce que déjà, on peut voir le mois de juin, le menu du mois de juin dont on a parlé juste avant. Donc le compte Instagram, c'est margotte-du-8 minutes. Et comme ça, au moins, on peut prendre des idées, des inspirations et te contacter par ce biais-là.
4: Il n'y a pas de souci, avec plaisir.
5: Et ben voilà. Est-ce que tu as des projets pour la suite? Qu'est-ce qu'on peut te souhaiter pour l'avenir?
4: Qu'est-ce qu'on peut me souhaiter? Je sais pas. Plein de clients sympas.
5: Ah bon, on te souhaite plein de clients, mais que tu manges aussi. Il ne faut pas que tu cuisines pour toi, quand même.
4: Non, plein de clients sympas. Et alors, dans un imaginaire, je viens d'avoir un nouveau vélo. Et l'idée, ce serait sur le Chambéry Centre de pouvoir aller chez mes clients à vélo avec un petit rack à pizza devant et puis toutes mes affaires, ma caisse.
5: Ça va être faisable.
4: Je pense que ça va être faisable à très court terme.
5: À très court terme. On te le souhaite en tout cas.
6: Voilà. Ça va, c'est un projet plutôt accessible.
5: Accessible, ça reste raisonnable. Voilà. Bon, et ben, on va passer au petit jeu. C'est notre routine dans ces locales et c'est bon. Donc, c'est très facile. C'est pour apprendre à mieux te connaître. Tu réponds spontanément.
4: Ok.
5: Lac ou montagne?
4: Montagne.
6: Plutôt cookies au chocolat ou brownies fondants?
4: Cookies au chocolat.
5: Été ou hiver?
4: Été.
6: Salé ou sucré?
4: Les deux.
5: On n'accepte pas normalement.
4: Salé.
5: Faut faire un choix. Lasagne petit pois ou lasagne bolognaise?
4: Ah, lasagne petit pois.
6: Ah, ça donne envie de...
5: Moi, j'ai jamais essayé. J'aimerais bien essayer. Ouais.
6: Et plutôt couche tard ou lève tôt? Alors pour celle-là, on peut accepter les deux parce qu'on sait que quand on se lance, c'est un peu
7: les deux. Ouais, les deux, là on accepte.
6: on s'en doutait un petit peu.
4: Et ouais.
6: Bah, merci.
7: Merci beaucoup Margot.
4: Et bah, merci à vous pour l'invitation et pour cet échange très sympa.
7: Bah, merci à toi, c'était super sympa de te rencontrer, de découvrir Margot Minute, ton activité. En tout cas, chers auditeurs, si vous courez après le temps ou si vous cherchez à avoir de délicieux plats faits maison en mettant juste les pieds sous la table avec de bons ingrédients de saison, sur Chambéry et ses alentours, contactez Margot Minute sans tarder.
6: Et puis du côté de C'est local et c'est bon, l'émission est terminée pour aujourd'hui, mais ne vous inquiétez pas, on se retrouve le 22 juin. On aura le plaisir d'accueillir Canaille Spirit, qui fait de délicieuses boissons sans alcool qui sont fabriquées chez nos voisins en Haute-Savoie. Et on accueillera aussi le Coffee House qui est situé à Aix-les-Bains. Donc on aura deux invités très différents les uns des autres pour cette émission du 22 juin. On compte sur vous évidemment pour être au rendez-vous. Et sur Radio Grand Lac, la prochaine émission en direct, c'est demain à 11h et ça s'appelle J'ai 10 ans avec Aix Riviera. Très belle soirée à toutes et à tous et à bientôt sur Radio Grand Lac.
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